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1: Bonjour à tous, à la une de l'actualité, Patrick Bruel renonce à reprendre la route le mois prochain. Le chanteur visé par plusieurs procédures pour violences sexuelles annonce l'annulation de l'ensemble de sa tournée. Il explique que ses concerts sont devenus, je cite, « l'incarnation d'un débat qui les dépasse ». Il dit rechercher l'apaisement, Patrick Bruel clame toujours son innocence. Un important incendie s'est déclaré hier soir dans un appartement situé au dernier étage d'un immeuble dans le 20e arrondissement de Paris. Le feu a mobilisé d'importants moyens, 90 pompiers et une vingtaine de véhicules. Peu après minuit, les flammes étaient circonscrites, mais l'intervention se poursuivait. Selon la préfecture de police, aucune victime n'a été recensée pour le moment. La France applique désormais le principe du pollueur-payeur pour les PFAS, ces polluants éternels. Les industriels devront verser 100 euros pour 100 grammes rejetés dans l'eau, une mesure issue de la loi adoptée en février 2025, mais qui arrive trop tard, selon l'association Notre Affaire à Tous. Sa juriste Emma Feuilleux, au micro de Myline Debac.
2: Ces premières réglementations, à la fois, elles sont encourageantes, mais elles arrivent très tardivement, à la fois par rapport à la contamination elle-même, mais aussi par rapport à la connaissance des pouvoirs publics de cette contamination. Donc, en fait, c'est plutôt enfin qu'on devrait répondre à ces réglementations. Et effectivement, on surveille de très près l'application qui est faite de cette loi, notamment qui a été adoptée en février 2025, puisque on va devoir pousser pour que de nouvelles réglementations arrivent sur tout ce qui n'a pas été inclus à cette première loi.
1: Des propos recueillis par Myline Debac. À l'étranger, les États-Unis mènent de nouvelles frappes contre l'Iran. Elles ont fait au moins 2 morts, selon un responsable iranien. Téhéran annonce en réponse le lancement d'une riposte qualifiée de décisive. L'armée jordanienne affirme de son côté avoir intercepté 10 missiles balistiques tirés depuis l'Iran. Emmanuel Macron est à Londres aujourd'hui pour inaugurer l'exposition consacrée à la tapisserie de Bayeux au British Museum. La célèbre broderie médiévale qui raconte la conquête de l'Angleterre par Guillaume le Conquérant va rester exposée jusqu'en juillet de l'année prochaine. Son transfert depuis la Normandie avait été très surveillé en raison de son extrême fragilité. Et puis coup d'envoi aujourd'hui de la Mostra de Venise pour cette 83e édition. 20 longs métrages vont concourir pour le Lion d'Or avec plusieurs réalisateurs français comme Cédric Kahn, Florian Zeller et Stéphane Brisé. Voilà pour l'essentiel de l'actualité. Passez une très belle journée.

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2: Le mercredi, c'est cinéma de proximité sur Seine-Ouest, la nouvelle radio. On s'intéresse dans l'agenda, donc, à votre cinéma. Le Lasco, qui fait partie du réseau Ciné Passion, c'est à Montpon-Ménestérol, avec la Pat Patrouille à revoir avec les enfants. Spider-Man, Brand New Day également à l'affiche. Autre blockbuster de l'été. Nouveau jour pour Spider-Man, donc, Peter Parker pour le civil. Dans un monde qui ne se souvient plus de lui, il poursuit sa lutte contre les méchants. Mais le sentiment d'avoir été oublié par ses amis qui avancent désormais sans lui provoque un changement qu'il n'est peut-être pas en mesure de contrôler. Lequel? Eh bien, poussez les portes de votre cinéma de Montpon-Ménestérol pour avoir tous les détails. Vous avez rendez-vous avec Tom Holland, Zendaya. À découvrir aussi pour les cinéphiles, le film avec Virginie Efira, le film qui s'appelle Soudain, où elle joue le rôle d'une directrice d'EHPAD. Ne manquez pas également à l'affiche cette semaine aussi Les Gendarmes, Marno Ducré, Marc Rizzo et Fred Testo. C'est l'adaptation cinématographique de la bande dessinée Les Gendarmes. Toute la brigade de Charnay les Macon dans le 71 se prépare à l'annuelle Grande Fête des Jardins, mais l'arrivée d'un jeune stagiaire désinvolte débarqué tout droit de la capitale et de deux voleurs de nains de jardin va venir bouleverser leur organisation plutôt bien huilée. Comédie évidemment à ne pas manquer. Cinépassion-dordogne.com pour avoir tous les détails. Je vous rappelle dans les bons plans à ne pas manquer également, si vous êtes disponible aujourd'hui, journée portes ouvertes au club de canoë-kayak de Saint-Antoine-de-Breuil, c'est cet après-midi de 14h à 16h. D'autres journées seront proposées tout au long de ce mois de septembre. Notez qu'il y aura un marché gourmand de proposé à Vélines vendredi 4 septembre avec la présence d'un DJ pour vous ambiancer au rythme des années 80. Et puis toujours sur le secteur, n'oubliez pas aussi à Saint-Antoine-de-Breuil un concours de pétanque foulette en doublette. Ce sera ce samedi 5 septembre. 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
1: Good morning Sunwest, merci de passer un petit moment avec nous. La suite avec DJ Snake et les Tears for Fears et Céline Dion, les amis de la météo, avec au programme pour ce mercredi 2 septembre. Eh bien, plutôt du soleil et plutôt de la douceur. On vous avait prévenu, les températures vont commencer à grimper à partir de demain et franchir la barre des 30 degrés pour les valeurs maximales. 14 degrés ce matin au lever du jour, jusqu'à 29 degrés pour les maximales cet après-midi. À Carsac de Gurson, à Villefranche-de-Longchamp, au Pizou, à Saint-Martin de Gurson, à Montpérou, à Manzac, à Taillac, à Franc et du côté de Sainte-Foy-la-Grande. On vous souhaite à toutes et à tous de passer une très très belle journée. Dans un instant, n'oubliez pas l'agenda, on parle ciné de proximité, un petit peu plus loin, les offres d'emploi sur Sunwest, la nouvelle radio.

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7h midi, Good Morning Sunwest avec vos rendez-vous du matin à suivre. Il y aura eh bien votre agenda le mercredi. On s'intéresse entre autres au cinéma de proximité. On s'intéressera au changement d'affiche au cinéma Le Club de la Roche-Chalais. En plus des autres festivités, n'oubliez pas également aussi, dont la matinale, deux rendez-vous avec l'horoscope et Sandra. C'est vers 7h35 et vers 8h35. Vous retrouverez aussi l'essentiel de l'actualité à 6h, 8h, 9h et midi avec la rédaction. Bienvenue à bord. En tout cas, on vous le rappelle, si vous êtes disponible, vous allez pouvoir chiner et soutenir le club de Moulin-Neuf-Montpont Basketball. Vite grenier de proposer ce dimanche 6 septembre à partir de 7h et c'est à Moulin-Neuf. À tout de suite sur Sunwest avec Adaway. 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
1: Dans l'agenda, le mercredi, c'est cinéma de proximité. On commence avec le cinéma Le Club de la Roche-Chalais qui fait partie du réseau Cinépassion avec Des Fleurs pour Tokyo. Un film donc japonais de Yuga Donzuka. Vous allez faire connaissance avec Ren qui livre des orchidées dans un quartier de Tokyo. Son papa passe sa vie à dessiner des foyers pour les autres, jamais pour eux. Un jour, par hasard, une livraison va les remettre en face. Vous connaissez les gendarmes, je parle de la célèbre bande dessinée. Voici l'adaptation sur grand écran. Arnaud Ducret, Marc Rizzo et Fred Testo à découvrir pour le casting de cette comédie, à ne pas manquer. L'un des blockbusters de la fin de cet été, la fin de Hawk Street avec Anne Hathaway et Ewan McGregor. Suite à un étrange événement cosmique, le quartier d'Hawk Street se retrouve transporté dans un lieu mystérieux. Les plates qui ne reconnaissent plus leur environnement familier ne tardent pas à comprendre qu'il leur faut absolument rester unis s'ils veulent s'en sortir. D'autant plus qu'il y a désormais un T-Rex, un dinosaure qui vit dans le quartier. Vous préférez les hommes araignées, j'ai ce qu'il vous faut avec l'excellent Spider-Man Brand New Day. Tom Holland, Zendaya au casting pour ce nouvel opus de Spider-Man. Tout nouveau jour pour Peter Parker dans un monde qui ne se souvient plus de lui. Il poursuit sans relâche sa lutte contre la criminalité, mais il a le sentiment d'avoir été oublié par ses amis qui avancent désormais sans lui. Et ça provoque chez lui un changement qu'il n'est peut-être pas en mesure de contrôler. La suite à découvrir du côté de votre cinéma Le Club de La Roche-Chalais. Cinépassion-dordogne.com pour en savoir un petit peu plus, pour découvrir les liens vers les bandes annonces des films qui vous intéressent. Vous pouvez découvrir les horaires des séances et même réserver vos séances. Bonne toile à toutes et à tous. Dans la suite de l'agenda, n'oubliez pas les traditionnels forums des associations. Celui de Villefranche-de-Lonchat aura lieu le samedi 5 septembre de 14h à 17h. Sport, culture, solidarité, loisirs, environnement et cadre de vie. Rendez-vous salle de sport et dojo. C'est une entrée libre. Vous allez forcément trouver une activité qui vous intéresse. Et puis n'oubliez pas également braderie des créateurs et braderie des artisans. N'oubliez pas le rendez-vous économique de la rentrée de proposer du côté de Montpon-Ménestérol la grande braderie des commerçants avec en plus un village des créateurs. C'est organisé par art.com ce samedi en centre-ville de Montpont-Ménestérol. agenda@sunwest.com pour intégrer l'agenda de Sun West, la nouvelle radio.
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3: Bonjour à tous, voici les prévisions pour votre journée. L'horoscope de ce mercredi 2 septembre avec les béliers. Votre réactivité vous aide à saisir une occasion avant qu'elle ne vous échappe. Taureau, une bonne nouvelle vous redonne du tonus et relance un projet laissé en attente. Gémeaux, votre sens de la répartie facilite les discussions et vous permet de convaincre avec aisance. Cancer, une initiative collective vous apporte satisfaction et renforce vos liens avec votre entourage. Lion, vous imposez votre rythme avec naturel et vous obtenez une réponse favorable à une demande. Vierge, un imprévu vous oblige à vous adapter, mais vous en tirez finalement un avantage. Balance, votre diplomatie ouvre la voie à un accord qui semblait pourtant difficile à obtenir. Les scorpions, votre lucidité vous permet de repérer rapidement la meilleure stratégie à adopter. Sagittaire, une sortie, une invitation, une nouveauté égaye agréablement votre journée. Capricorne, votre détermination vous permet de franchir un cap et de mesurer le chemin parcouru. Les Verseaux, une conversation stimulante fait naître une idée qui mérite d'être développée. Les Poissons, votre intuition vous souffle la bonne attitude et vous évite de perdre du temps. Très bonne journée à tous.

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1: Retrouvez sur Sunwest tous les jours vos offres d'emploi avec France Travail et francetravail.fr. On recherche à Mussidan pour un CDD de 4 mois, un contrat d'engagement éducatif, un animateur, une animatrice socio-culturelle. C'est l'association ALSH du Mussidanais qui recrute ce talent pour encadrer et animer des activités auprès des enfants les mercredis et pendant les vacances scolaires. Concevoir, préparer, animer des activités ludiques, garantir la sécurité donc des enfants, participer à la vie collective de l'équipe animation, assurer le lien aussi avec les familles. Si vous avez une expérience, donc vous pouvez candidater CAP, BEP équivalent en animation socio-culturelle ou BAFA demandé. Voici la référence de l'offre 213 FFKW. Vous pouvez candidater, je vous le rappelle, en direct sur francetravail.fr. Si vous avez envie de travailler dans le tourisme pour les Cordeliers à Saint-Émilion, on recherche un agent ou une agente d'accueil touristique. C'est un CDD temps plein pour devenir agent touristique et bilingue au cloître des Cordeliers à Saint-Émilion. Donc jusqu'au 1er novembre, cœur de la cité médiévale. Si vous êtes intéressé, tous les détails. Référence de l'offre France Travail 213 DSMX. Vous pouvez candidater également en agence en plus de francetravail.fr. Et puis si vous êtes en recherche de talents, si vous avez des offres d'emploi, vous pouvez nous les adresser directement aussi pour les entendre annoncer sur l'antenne de Sunwest, la nouvelle radio, et les lire sur nos réseaux sociaux. Vous pouvez nous contacter via le site sunwest.com.

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1: Good morning Sunwest, il va faire beau, il va faire chaud, ce sera le cas d'ailleurs au moins jusqu'à dimanche. Vous avez rendez-vous avec 14-15 degrés ce matin en moyenne au lever du jour, 29-30 degrés attendus cet après-midi du côté de Saint-Michel-l'Écluse et les Parons, du côté de Villefranche-de-Longchat, du côté de Le Pizou, du côté de Mussidan, du côté de Carsac-de-Gurson, du côté de Pineuil et du côté de Coutras. Des températures qui vont dépasser la trentaine de degrés à partir de demain pour atteindre 35 degrés vendredi et samedi, tendance à confirmer ou pas dans nos prochains bulletins. La suite dans Good Morning Sunwest avec un nouvel agenda. Le mercredi, c'est cinéma de proximité. En plus de vos festivités, on s'intéressera au changement d'affiche du cinéma de Sainte-Foy-la-Grande. Pour l'heure, musique avec Trédacria et Claudia Phillips.

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1: Bonjour à tous, à la une de l'actualité, pas de retour sur scène pour Patrick Bruel. Le mois prochain, le chanteur annonce l'annulation de toute sa tournée prévue à partir d'octobre. Il est visé par plusieurs procédures pour violences sexuelles. Il estime que ses concerts sont devenus, je cite, l'incarnation d'un débat qui les dépasse. Et dit vouloir privilégier l'apaisement, Patrick Bruel continue de clamer son innocence. La loi intégrale contre les violences sexistes et sexuelles va arriver à l'Assemblée nationale le mois prochain. Le texte sera le premier inscrit à l'ordre du jour par le gouvernement, a confirmé hier Sébastien Lecornu. Il a été annoncé après l'affaire Liana, cette jeune fille de 11 ans retrouvée morte en mai dernier dans le Gers, enlevée et victime de violences sexuelles. Une commission spéciale va commencer à examiner le texte à partir de la semaine prochaine. MaPrimeRénov a changé de règles depuis hier. Plusieurs travaux réalisés seuls comme l'isolation ou la ventilation ne sont plus aidés, tandis que les pompes à chaleur restent éligibles. Pour la Fondation pour le logement, changer uniquement de système de chauffage ne suffit pas. Maider Olivier au micro de Miline Desbacs.
2: C'est pas suffisant pour sortir les ménages de la précarité énergétique. Par exemple, si on est un foyer qui vit dans un logement qui est mal isolé, c'est pas juste en changeant la chaudière au gaz ou au fuel avec une pompe à chaleur qu'on va réduire suffisamment les dépenses énergétiques. Donc c'est pour ça qu'il est vraiment primordial de faire en même temps la décarbonation des systèmes de chauffage et d'accompagner vers des projets de rénovation plus ambitieux avec de l'isolation, le travail sur la ventilation. Enfin, une rénovation globale, souvent, c'est plusieurs postes de travaux. C'est pas juste, on change le système de chauffage.
1: Et pour une rénovation d'ampleur, les aides peuvent atteindre entre 20 000 et 32 000 euros selon les revenus du foyer. Reprise des attaques au Moyen-Orient depuis deux jours, l'Iran a lancé des missiles et des drones contre des bases et intérêts américains dans plusieurs pays de la région, notamment en Jordanie, en Irak et à Bahreïn. Une riposte aux nouvelles frappes américaines menées contre l'Iran. Elles ont fait au moins 11 morts selon les médias d'État iranien. On passe au sport avec du tennis et la qualification cette nuit de Gaël Monfils au deuxième tour de l'US Open. Il est passé en 4-7 contre le Paraguayen Adolfo Daniel Valero. Le Français joue le dernier grand chelem de sa carrière à 40 ans. Arthur Géa s'est également qualifié. Et en football, sa toute première liste en tant que sélectionneur. Zinedine Zidane annoncera les joueurs retenus en équipe de France pour le prochain rassemblement le 18 septembre. Les Bleus seront en Ligue des Nations, plusieurs matchs contre la Turquie avant un déplacement en Belgique. Voilà pour l'actualité. Belle journée à tous.

0: Du lundi au vendredi, 7h midi, Good Morning Sunwest, avec n'oubliez pas vos rendez-vous avec l'horoscope et Sandra vers 7h35 et 8h35 tous les matins. 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Dans un instant, on parle cinéma dans votre agenda et festivités. On s'intéressera au changement d'affiche du côté du cinéma de Sainte-Foy-la-Grande. Et puis n'oubliez pas les amis, un dernier baroud d'honneur de l'été pour celles et ceux qui sont à Villefranche-de-Longchamp. Dernier marché gourmand nocturne et festif et musical de l'été, c'est la Goulue et ce sera vendredi 4 septembre au cœur de notre village de Villefranche-de-Longchamp de 19h jusqu'à 23h30. Allez, à tout de suite sur Sunwest, la nouvelle radio avec Sia.
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3: Le mercredi, c'est cinéma de proximité. On s'intéresse à la programmation du cinéma La Brèche à Sainte-Foy-la-Grande. Pas de sortie pour cette semaine, mais séance de rattrapage pour retrouver les grands succès de l'été. L'Odyssée de Christopher Nolan, Matt Damon, Tom Holland, Anne Hathaway. Ça dure un petit peu plus de 2 heures. C'est absolument incroyable pour vivre l'Odyssée d'Ulysse qui essaye de rentrer chez lui après la guerre de Troie. Beaucoup plus léger pour les petits bouts, Marius et le Royaume des Mers, un film d'animation à découvrir aussi à l'affiche, tout comme les aventures de Tad l'explorateur et la lampe magique qui vont voyager dans le temps. Vous avez rendez-vous également pour découvrir Soudain avec Virginie Efira. Elle est directrice d'un établissement pour personnes âgées. Elle tente d'y instaurer une philosophie de soins innovants basée sur l'écoute et la dignité des résidents. Et puis toujours à l'affiche également pour les enfants qui ont été sages pour la rentrée, La Pat Patrouille, le film Mission Dino. Retrouvez l'ensemble des nombreux films de proposés en vous connectant directement sur le site internet du cinéma de Sainte-Foy-la-Grande, cinéma-pays-foyen.com. Dans votre agenda également, dans vos festivités, vous pouvez noter le forum des associations sur la commune de Le Pizou de 14h à 17h30 à la salle des sports. Vous avez la possibilité de rencontrer les associations pizounaises. Il y aura des démonstrations de proposer pour l'occasion. On vous rappelle également aussi le forum des associations en matinée du côté de Coutras à la salle de Sully. Ce sera de 9h à 13h ce samedi. Et puis toujours à Coutras, dimanche 6 septembre, vous avez rendez-vous avec le comité des fêtes qui vous proposera Coutrard, un marché artisanal au Sully de 10h jusqu'à 18h. Vous pouvez d'ores et déjà évidemment partager avec nous ce qui fait l'actualité, ce qui fera l'actualité de vos communes, côté Dordogne, côté Gironde. Vous pouvez intégrer l'agenda de Sunouest, la nouvelle radio. Adressez-nous toutes vos infos, agenda@sunouest.com, agenda@sunouest.com.
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On vous le rappelle, on fait la fête quand même à Villefranche-de-Longchamp, malgré la non-tenue de la fête cantonale qui sera de retour donc en juillet 2027. Vous avez rendez-vous samedi du côté de Villefranche-de-Longchamp au stade avec un spectacle de Vachette et Bandins dès 17h, un grand repas sur réservation à 19h et soirée dansante et feux d'artifice donc à partir de 21h. Toutes les infos au 06 82 29 02 34 pour le repas. Le nombre de places est donc limité. La suite sur Seine Ouest, la nouvelle radio avec Nico et Vince, Lady Gaga, la météo, il y aura la soirée télé et un nouvel agenda avec du cinéma de proximité. On s'intéressera au changement d'affiche au cinéma de Montpon-Ménestérol. À tout de suite dans Good Morning Seine Ouest.

Bonjour à tous, voici les prévisions pour votre journée. L'horoscope de ce mercredi 2 septembre avec les béliers. Votre réactivité vous aide à saisir une occasion avant qu'elle ne vous échappe. Taureau, une bonne nouvelle vous redonne du tonus et relance un projet laissé en attente. Gémeaux, votre sens de la répartie facilite les discussions et vous permet de convaincre avec aisance. Cancer, une initiative collective vous apporte satisfaction et renforce vos liens avec votre entourage. Lion, vous imposez votre rythme avec naturel et vous obtenez une réponse favorable à une demande. Vierge, un imprévu vous oblige à vous adapter, mais vous en tirez finalement un avantage. Balance, votre diplomatie ouvre la voie à un accord qui semblait pourtant difficile à obtenir. Les scorpions, votre lucidité vous permet de repérer rapidement la meilleure stratégie à adopter. Sagittaire, une sortie, une invitation, une nouveauté égaye agréablement votre journée. Capricorne, votre détermination vous permet de franchir un cap et de mesurer le chemin parcouru. Les Verseaux, une conversation stimulante fait naître une idée qui mérite d'être développée. Les Poissons, votre intuition vous souffle la bonne attitude et vous évite de perdre du temps. Très bon.

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1: Le ciel est bien dégagé, on vous le rappelle, des températures qui vont grimper, dépasser la trentaine de degrés à partir de demain. Entre 14 et 29 degrés pour aujourd'hui à Mussidon, à Saint-Astier, à Neuvic, au Pizou, à Montpont-Ménestérol, à Coutras, à Saint-Srin-sur-Lise, la Pineuil du côté des Chourniacs. Vous avez rendez-vous donc demain avec du soleil au moins jusqu'à lundi prochain. Mais les températures vont rester à peu près stables pour les valeurs matinales autour d'une quinzaine de degrés. On atteindra les 32 degrés jeudi après-midi, 35 vendredi et samedi, et 33 pour dimanche. On devrait redescendre juste en dessous des 30 degrés à partir de lundi prochain. La suite dans Good Morning Sunwest, la soirée télé. Il y aura également l'agenda avec le cinéma de proximité. On s'intéressera au changement des fiches du côté de votre cinéma de Montpont-le-Lascaux. Voici Mylène Farmer.

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1: Il est 9h.
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4: Bonjour à tous, à la une de l'actualité, le bilan s'alourdit au Népal après les crues dévastatrices il y a une semaine. Au moins 1130 personnes sont mortes et plus de 4462 sont disparues, dont toujours 4 touristes français. Patrick Bruel renonce à reprendre la route en octobre. Le chanteur visé par plusieurs procédures pour violences sexuelles annonce l'annulation de l'ensemble de sa tournée. Il explique que ses concerts sont devenus, je cite, « l'incarnation d'un débat qui les dépasse ». Il dit rechercher l'apaisement. Patrick Bruel clame toujours son innocence. Le gouvernement veut accélérer la lutte contre les violences sexistes et sexuelles. La loi dite intégrale sera examinée à l'Assemblée nationale début octobre. Le premier texte inscrit à l'ordre du jour par le gouvernement a annoncé hier Sébastien Lecornu. Le projet avait été annoncé après la mort de Liana, 11 ans, retrouvée dans le Gers après avoir été enlevée et victime de violences sexuelles. L'examen en commission spéciale débutera la semaine prochaine. MaPrimeRénov' a changé de règles depuis hier. Plusieurs travaux réalisés seuls, comme l'isolation ou la ventilation, ne sont plus aidés, tandis que les pompes à chaleur restent éligibles. Pour la Fondation pour le logement, changer uniquement de système de chauffage ne suffit pas. Maïder Olivier, au micro de Mylène Desbacq.
5: C'est pas suffisant pour sortir les ménages de la précarité énergétique. Par exemple, si on est un foyer qui vit dans un logement qui est mal isolé, c'est pas juste en changeant la chaudière au gaz ou au fioul avec une pompe à chaleur qu'on va réduire suffisamment les dépenses énergétiques. Donc c'est pour ça qu'il est vraiment primordial de faire en même temps la décarbonation des systèmes de chauffage et d'accompagner vers des projets de rénovation plus ambitieux avec de l'isolation, le travail sur la ventilation, enfin une rénovation globale. Souvent c'est plusieurs postes de travaux, c'est pas juste on change le système de chauffage.
4: Pour une rénovation d'ampleur, les aides peuvent atteindre entre 20 000 et 32 000 euros selon les revenus du foyer. Reprise des attaques au Moyen-Orient depuis 2 jours, l'Iran a lancé des missiles et des drones contre des bases et intérêts américains dans plusieurs pays de la région, notamment en Jordanie, en Irak et à Bahreïn. Une riposte aux nouvelles frappes américaines menées contre l'Iran, elles ont fait au moins 11 morts selon les médias d'État iranien. Et en rugby, séance de rattrapage pour les supporters du Stade Toulousain. Le club présente aujourd'hui son bouclier de Brennus remporté fin juin après la finale gagnée contre Montpellier. Les célébrations avaient alors été annulées en raison des orages. Le public est attendu à Ernest Vallon pour un tour d'honneur avec le trophée. Voilà pour l'essentiel de l'actualité en ce mercredi matin. Passez une belle journée.

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2: Le choix télé de ce mercredi avec un dimanche de chasse, un téléfilm policier dédié à découvrir sur France 2. La famille Cellier s'apprête à passer un dimanche en famille. Après une altercation avec sa maman, la fille Anaïs claque la porte et part dans la forêt, casque sur les oreilles. Alors qu'une battue est en cours, elle est grièvement blessée par un tir accidentel. La suite à découvrir en première partie de soirée. Rendez-vous avec au casting Raphaël Longlet, Samira Lachab et Nicole Ferrandi. On le surnomme la grande gueule, la grande gueule de la chanson française. Le grand Michel Sardou sera à l'honneur sur France 4 ce soir à 21h avec un concert de Michel Sardou à l'Olympia. Prolonger les vacances sur TMC ce soir à partir de 21h10 avec Franck Dubosc et les irréductibles campeurs de la saga Camping. Troisième opus ce soir à 21h25.

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3: Le mercredi, c'est cinéma de proximité sur Seine-Ouest, la nouvelle radio. On s'intéresse dans l'agenda, donc, à votre cinéma. Le Lascaux, qui fait partie du réseau Ciné Passion, c'est à Montpon, Ménestérol, avec la Pat Patrouille à revoir avec les enfants. Spider-Man, Brand New Day également à l'affiche. Autre blockbuster de l'été. Nouveau jour pour Spider-Man, donc, Peter Parker pour le civil. Dans un monde qui ne se souvient plus de lui, il poursuit sa lutte contre les méchants. Mais le sentiment d'avoir été oublié par ses amis qui avancent désormais sans lui provoque un changement qu'il n'est peut-être pas en mesure de contrôler. Lequel? Eh bien, poussez les portes de votre cinéma de Montpon-Ménestérol pour avoir tous les détails. Vous avez rendez-vous avec Tom Holland, Zendaya. À découvrir aussi pour les cinéphiles, le film avec Virginie Efira, le film qui s'appelle Soudain, où elle joue le rôle d'une directrice d'EHPAD. Ne manquez pas également à l'affiche cette semaine aussi Les Gendarmes, Arnaud Ducret, Marc Rizzo et Fred Testo. C'est l'adaptation cinématographique de la bande dessinée Les Gendarmes. Toute la brigade de Charnay-les-Mâcon dans le 71 se prépare à l'annuelle grande fête des jardins, mais l'arrivée d'un jeune stagiaire désinvolte débarqué tout droit de la capitale et de deux voleurs de nains de jardin va venir bouleverser leur organisation plutôt bien huilée. Comédie évidemment à ne pas manquer. Cinépassion-dordogne.com pour avoir tous les détails. Je vous rappelle dans les bons plans à ne pas manquer également, si vous êtes disponible aujourd'hui, journée portes ouvertes au club de canoë kayak de Saint-Antoine-de-Breuil, c'est cet après-midi de 14h à 16h. D'autres journées seront proposées tout au long de ce mois de septembre. Notez qu'il y aura un marché gourmand de proposer à Véline vendredi 4 septembre avec la présence d'un DJ pour vous ambiancer au rythme des années 80. Et puis toujours sur le secteur, n'oubliez pas aussi à Saint-Antoine-de-Breuil un concours de pétanque foilaton doublette. Ce sera ce samedi 5 septembre. 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
2: Le choix télé de ce mercredi avec un dimanche de chasse, un téléfilm policier dédié à découvrir sur France 2. La famille Cellier s'apprête à passer un dimanche en famille. Après une altercation avec sa maman, la fille Anaïs claque la porte et part dans la forêt, casque sur les oreilles. Alors qu'une battue est en cours, elle est grièvement blessée par un tir accidentel. La suite à découvrir en première partie de soirée. Rendez-vous avec au casting Raphaël Longlet, Samira Lachab et Nicole Ferrandi. On le surnomme la grande gueule, de la chanson française. Le grand Michel Sardou sera à l'honneur sur France 4 ce soir à 21h avec un concert de Michel Sardou à l'Olympia. Prolonger les vacances sur TMC ce soir à partir de 21h10 avec Franck Dubosc et les irréductibles campeurs de la saga Camping, troisième opus ce soir à 21h25.
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1: Je vous emmène à l'US Open. Hein. 100$ pour des nuggets à l'US Open. La carte de restauration est à l'image des billets chers. Alors que le moindre ticket d'entrée dépasse les 300€, les spectateurs doivent aussi faire face à des prix faramineux pour se nourrir. On passe de 23$ pour un sandwich au poulet à 40$ pour du homard avant d'atteindre le sommet avec une boîte de nuggets servie avec du caviar à 100$. L'Open de New York n'est plus seulement un tournoi de tennis, mais un événement de consommation, on va dire plutôt ostentatoire, où le luxe n'est pas forcément que du côté des tenues des joueurs et des joueuses. On vous laisse méditer. Allez, Good Morning Sunwest continue, retour de la musique avec Bob

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Good morning, ça nous reste pour les bons plans gourmands de la rentrée. N'oubliez pas le comité des fêtes de Borchère qui présentera sa soirée couscous le samedi 3 octobre. Tarif 25 euros, 12 euros pour les moins de 12 ans. Salade César, couscous poulet merguez, feuilleté aux fruits, vin et café compris, à déguster avec modération. Le nombre de places est limité. Vous avez jusqu'au 29 septembre pour réserver. Un DJ animera la soirée et ce sera la salle des fêtes de Borchère. Vous contactez pour les réservations aux heures de repas le 06 82 89 34 15. Good morning Sunwest, on va partager plutôt un café à cette heure-ci en écoutant Lucenzo et Madonna. Pour la suite, c'est Frozen, à tout de suite.

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Allez, Good Morning Sud-Ouest. Le week-end sera marqué par de nombreux forums des associations un petit peu partout. Journée des assos au Sully à Coutras de 9h à 13h samedi. Rendez-vous pour également la fête des assos, le forum des assos à Villefranche-de-Longchat samedi de 14h à 17h ou au Pizou également, donc samedi après-midi avec des démonstrations. Et du côté de Montpon-Ménestérol, la journée des associations aura lieu le samedi 12 septembre de 10h à 17h sur le site sportif des Massia. Vous allez pouvoir rencontrer l'ensemble des associations de Montpon-Ménestérol et Sud-Ouest sera sur place pour vous les présenter lors d'une grande émission en direct de L'Antenne est à vous. Good Morning Sud-Ouest continue avec au programme Héloïse, Tom Grigori et un bon vieux clash.

D'accord, tu me rappelles. Si je suis pas là, je suis chez Christelle. Si à 20h je t'ai pas rappelé, considère que c'est rappelé. Si tu veux me joindre vers les 2h, je suis au privé jusqu'à 3h.

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Pour les fans d'Angèle, je vous le rappelle, elle annonce une tournée pour 2027, une tournée qui passera par l'Arkea Arena de Bordeaux. Prévente donc de ces concerts si vous êtes intéressé par l'Instant Tour d'Angèle qui aura lieu le samedi 23 octobre 2027. Prévente des billets pour l'Arkea Arena, ce sera à partir du 4 septembre. Good Morning Sun West continue avec au menu dans les prochaines minutes Dan Felding et U2 Atomic avant de retrouver Vernet Rouge et Zaoui comme des loups sur Sun West, la nouvelle radio.

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7h midi, Good Morning Sun West. 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

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Et puis n'oubliez pas, on fait quand même la fête à Villefranche-de-Longchamp. Malgré la suspension de la grande fête cantonale pour cet été, vous avez rendez-vous ce samedi 5 septembre pour un spectacle de vachettes, une animation bandasse, un grand repas sur réservation et une grande soirée dansante. C'est au stade de Villefranche de Longchamp. Retour de la musique sur Sun West, la nouvelle radio. Dans les prochaines minutes, avant la météo, Robin Schulz, Kenji Girac et Harry Styles.

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Il est 11h.

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1: Le temps de cette deuxième journée de septembre ensoleillé et la chaleur, hein, ça va grimper les amis. On devrait être autour de 29-30 degrés pour cet après-midi de mercredi du côté de Manzac, du côté de Villefranche-de-Longchamp, de Montpont-Ménestérol, du Pizou, du côté de Coutras, de Saint-Saint-sur-Lys, la Deschorniac et de Vélines. Pour demain, du beau temps et de la chaleur avec des températures qui vont continuer de grimper. On attend donc 30-31 degrés pour demain jusqu'à 35 degrés pour vendredi, samedi, 33 degrés pour dimanche. Les températures maximales qui devraient descendre juste en dessous de 30 degrés à partir de lundi. Vous l'avez compris, au moins grand soleil et chaleur jusqu'à lundi prochain en vallée de l'Isle et du côté de la Double. Marc Combeur pour la suite et Charlotte Cardin, tant pis pour elle, sur Sunwest.
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2: Le rendez-vous spectacle et concert avec, pour la première fois en Dordogne, le Festival Mondial de la Magie, un spectacle 100% nouveau, un nouveau show considéré comme le plus grand spectacle de magie d'Europe. Vous avez rendez-vous pour de la grande illusion, de la magie comique, du mentalisme, des prestidigitateurs, de la magie digitale, des manipulateurs de cartes, la magie des lumières. Tous les courants de l'illusionnisme seront représentés. Vous allez passer une chouette soirée et retomber complètement en enfance du côté de l'Arena Palio Périgord à Boulazac. Ce festival de la magie, c'est le dimanche 22 novembre, donc à 17h30, pour passer un chouette week-end d'automne. C'est notre petit coup de cœur pour le côté spectacle et concert dans l'émission de ce mercredi. La suite sur Sun West, la nouvelle radio, avec pour vous dans les toutes prochaines minutes Trina Kria et Anastasia.

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Good Morning Sunwest, on vous rappelle le vide-grenier de proposer, si vous êtes du côté de Moulin-Neuf, c'est organisé par le club de basket, ce sera ce dimanche, vous avez rendez-vous pour un forum des assauts du côté de Neuvik, le forum des assauts de Neuvik sur l'île en Dordogne, ce sera ce 5 septembre, forum des assauts également pour la matinée de ce samedi à Saint-Sans sur l'île chez nos voisins Girondins. Good Morning Sunwest continue avec au menu pour vous Imagine Dragons, c'est lune de miel dans les années 80.

Sun West, la nouvelle radio à Coutras. Il y aura du cinéma ce week-end du côté de l'espace culturel Maurice Druon. La première partie du biopic sur la vie du général de Gaulle vendredi 4 septembre à 20h30. Il y aura Vaiana, la légende du bout du monde. Ce sera samedi à 16h et de la comédie française à partir de 18h30 à 20h30 samedi. Il y aura la seconde partie du biopic consacré au général de Gaulle. Enfin, pour votre dimanche au cinéma de Coutras, vous allez pouvoir découvrir l'incroyable Odyssée de Christopher Nolan. Bonne toile à toutes et à tous. Je vous rappelle que vous pouvez retrouver également le programme dans le réseau associatif Cinépassion Dordogne, cinépassion-dordogne.com pour vos salles de Montpont, Ménestérol, Mussidan ou encore La Roche-Chalais. Good morning Sun West se termine. Je vous souhaite à toutes et à tous une très très belle journée en ce mercredi. À demain dès 7h. Tom Grégory et Calogero pour nous quitter.

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1: Bonjour à tous, à la une de l'actualité, le réalisateur Jean-Paul Rapneau est mort à l'âge de 94 ans. Figure du cinéma français, on lui doit entre autres Les Mariés de l'an 2 avec Jean-Paul Belmondo, Le Sauvage en 1975 avec Catherine Deneuve et Yves Montand. Mais son plus grand succès arrive en 1990 avec Cyrano de Bergerac. Et le film a remporté le César du meilleur film en 1991 et le Golden Globe du meilleur film étranger. Les deux Français détenus au Togo depuis fin juillet sont désormais en liberté provisoire. Gaël Moncaire et Sébastien Pérez Pezzani avaient été arrêtés le 27 juillet. Ils tournaient dans le nord du pays un épisode de l'émission Les Routes de l'Impossible. Ils sont poursuivis pour fausses déclarations. Des tensions diplomatiques entre Paris et Moscou. Le chargé d'affaires russe en France est convoqué après l'incident du drone chargé d'explosifs à l'aéroport de Leipzig il y a un mois. L'Allemagne accuse la Russie d'être responsable de l'attaque. Jean-Noël Barrot évoque une volonté de sabotage. Des sanctions pourraient être prises, prévient le ministre français des Affaires étrangères. L'Union européenne évoque un acte de terrorisme soutenu par un État. La rentrée étudiante coûte de plus en plus cher, 3 240 euros en moyenne cette année pour un étudiant non boursier en licence, ce sont les chiffres de la FAGE. C'est 655 euros de plus qu'en 2020, soit une hausse de 25%. Le logement pèse lourd, 637 euros par mois en moyenne, plus de la moitié des dépenses courantes. Pour les étudiants extra-communautaires, le coût de la rentrée atteint même 7 000 euros. Enfin, un père qui revient après 5 ans de prison et une famille qui va devoir affronter son passé. C'est l'histoire de La Frappe avec Bastien Bouillon. Ça sort aujourd'hui au cinéma, un premier film déjà récompensé au Festival d'Angoulême. Jacques Terrance.
2: T'as vraiment envie de le revoir ?
3: Après 5 ans de prison pour escroquerie, Anthony retrouve ses deux enfants, Enzo et Carla. Enzo veut croire à une nouvelle vie de famille. Il accueille son père à bras ouverts, l'aide à reprendre leur activité de vendeur sur les marchés et lui présente même sa petite amie.
4: Roxane.
5: Bonjour.
4: Ma copine.
3: Mais sa sœur Carla, elle, refuse de pardonner.
6: On avait dit à l'avocat qu'on donnait pas suite.
3: Peu à peu, le passé familial ressurgit. Le film révèle son véritable sujet, l'emprise, le traumatisme et l'inceste.
7: Mais t'es malade, mais t'es con.
3: Bastien Bouillon incarne ce père à la fois chaleureux et inquiétant. Diego Murgia, qui joue Enzo, a reçu le prix du meilleur acteur au Festival d'Angoulême.
8: C'est notre père, Carla. On est une famille.
7: Casse-toi !
1: Merci, Jacques. Voilà, c'est la fin de ce flash. Excellent après-midi à tous.

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1: Dans l'agenda, le mercredi, c'est cinéma de proximité. On commence avec le cinéma Le Club de la Roche-Chalais qui fait partie du réseau Cinépassion avec Des Fleurs pour Tokyo. Un film donc japonais de Yuga Donzuka. Vous allez faire connaissance avec Ren qui livre des orchidées dans un quartier de Tokyo. Son papa passe sa vie à dessiner des foyers pour les autres, jamais pour eux. Un jour, par hasard, une livraison va les remettre en face. Vous connaissez les gendarmes, je parle de la célèbre bande dessinée. Voici l'adaptation sur grand écran. Arnaud Ducret, Marc Rizzo et Fred Testo à découvrir pour le casting de cette comédie à ne pas manquer. L'un des blockbusters de la fin de cet été, la fin de Hawk Street avec Anne Hathaway et Ewan McGregor. Suite à un étrange événement cosmique, le quartier d'Hawk Street se retrouve transporté dans un lieu mystérieux. Les plates qui ne reconnaissent plus leur environnement familier ne tardent pas à comprendre qu'il leur faut absolument rester unis s'ils veulent s'en sortir. D'autant plus qu'il y a désormais un T-Rex, un dinosaure qui vit dans le quartier. Vous préférez les hommes araignées, j'ai ce qu'il vous faut avec l'excellent Spider-Man Brand New Day. Tom Holland, Zendaya au casting pour ce nouvel opus de Spider-Man. Tout nouveau jour pour Peter Parker dans un monde qui ne se souvient plus de lui. Il poursuit sans relâche sa lutte contre la criminalité, mais il a le sentiment d'avoir été oublié par ses amis qui avancent désormais sans lui. Et ça provoque chez lui un changement qu'il n'est peut-être pas en mesure de contrôler. La suite à découvrir du côté de votre cinéma Le Club de La Roche-Chalais. Cinépassion-dordogne.com pour en savoir un petit peu plus, pour découvrir les liens vers les bandes annonces des films qui vous intéressent. Vous pouvez découvrir les horaires des séances et même réserver vos séances. Bonne toile à toutes et à tous. Dans la suite de l'agenda, n'oubliez pas les traditionnels forums des associations. Celui de Villefranche-de-Longchamp aura lieu le samedi 5 septembre de 14h à 17h. Sport, culture, solidarité, loisirs, environnement et cadre de vie. Rendez-vous salle de sport et dojo. C'est une entrée libre. Vous allez forcément trouver une activité qui vous intéresse. Et puis n'oubliez pas également braderie des créateurs et braderie des artisans. N'oubliez pas le rendez-vous économique de la rentrée de proposer du côté de Montpont-Ménestérol la grande braderie des commerçants avec en plus un village des créateurs. C'est organisé par art.com ce samedi en centre-ville de Montpont-Ménestérol. agenda@sunwest.com pour intégrer l'agenda de Sunwest, la nouvelle radio.
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1: Retrouvez sur Sunwest tous les jours vos offres d'emploi avec France Travail et francetravail.fr. On recherche un musidant pour un CDD de 4 mois, un contrat d'engagement éducatif, un animateur, une animatrice socio-culturelle. C'est l'association ALSH du Mussidanais qui recrute ce talent pour encadrer et animer des activités auprès des enfants les mercredis et pendant les vacances scolaires. Concevoir, préparer, animer des activités ludiques, garantir la sécurité donc des enfants, participer à la vie collective de l'équipe d'animation, assurer le lien aussi avec les familles. Si vous avez une expérience, donc vous pouvez candidater CAP, BEP équivalent en animation socio-culturelle ou BAFA demandé. Voici la référence de l'offre 213 FFKW. Vous pouvez candidater, je vous le rappelle, en direct sur francetravail.fr. Si vous avez envie de travailler dans le tourisme pour les Cordeliers à Saint-Émilion, on recherche un agent ou une agente d'accueil touristique. C'est un CDD temps plein pour devenir agent touristique et bilingue au cloître des Cordeliers à Saint-Émilion. Donc jusqu'au 1er novembre, au cœur de la cité médiévale. Si vous êtes intéressé, tous les détails. Référence de l'offre France Travail 213 DSMX. Vous pouvez candidater également en agence en plus de francetravail.fr. Puis si vous êtes en recherche de talents, si vous avez des offres d'emploi, vous pouvez nous les adresser directement aussi pour les entendre annoncer sur l'antenne de Sunwest, la nouvelle radio, et les liens sur nos réseaux sociaux. Vous pouvez nous contacter via le site sunwest.com.
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2: Le mercredi, c'est cinéma de proximité sur Seine-Ouest, la nouvelle radio. On s'intéresse dans l'agenda, donc, à votre cinéma. Le LASCO, qui fait partie du réseau Ciné Passion, c'est à Montpon-Ménestérol, avec la Pat Patrouille à revoir avec les enfants. Spider-Man, Brand New Day également à l'affiche. Autre blockbuster de l'été. Nouveau jour pour Spider-Man, donc Peter Parker pour le civil. Dans un monde qui ne se souvient plus de lui, il poursuit sa lutte contre les méchants. Mais le sentiment d'avoir été oublié par ses amis qui avancent désormais sans lui provoque un changement qu'il n'est peut-être pas en mesure de contrôler. Lequel? Eh bien, poussez les portes de votre cinéma de Montpon-Ménestérol pour avoir tous les détails. Vous avez rendez-vous avec Tom Holland, Zendaya. À découvrir aussi pour les cinéphiles, le film avec Virginie Efira, le film qui s'appelle Soudain, où elle joue le rôle d'une directrice d'EHPAD. Ne manquez pas également à l'affiche cette semaine aussi Les Gendarmes, Marno Ducré, Marc Rizzo et Fred Testo. C'est l'adaptation cinématographique de la bande dessinée Les Gendarmes. Toute la brigade de Charnay-les-Mâcon dans le 71 se prépare à l'annuelle grande fête des jardins, mais l'arrivée d'un jeune stagiaire désinvolte débarqué tout droit de la capitale et de deux voleurs de nains de jardin va venir bouleverser leur organisation plutôt bien huilée. Comédie évidemment à ne pas manquer. Cinépassion-dordogne.com pour avoir tous les détails. Je vous rappelle dans les bons plans à ne pas manquer également, si vous êtes disponible aujourd'hui, journée portes ouvertes au club de canoë-kayak de Saint-Antoine-de-Breuil, c'est cet après-midi de 14h à 16h. D'autres journées seront proposées tout au long de ce mois de septembre. Notez qu'il y aura un marché gourmand de proposé à Vélines vendredi 4 septembre avec la présence d'un DJ pour vous ambiancer au rythme des années 80. Et puis toujours sur le secteur, n'oubliez pas aussi à Saint-Antoine-de-Breuil un concours de pétanque foilaton doublette. Ce sera ce samedi 5 septembre. 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

On s'est d'accord, tu me rappelles. Si je suis pas là, je suis chez Christelle. Si à 20h, je t'ai pas rappelé, considère que c'est rappé. Si tu veux me joindre vers les 2h, si tu veux me joindre vers les 2h, je suis au privé jusqu'à 3h. Bye, bye, les galères, on va changer.

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2: Le mercredi, c'est cinéma de proximité. On s'intéresse à la programmation du cinéma La Brèche à Sainte-Foy-la-Grande. Pas de sortie pour cette semaine, mais séance de rattrapage pour retrouver les grands succès de l'été. L'Odyssée de Christopher Nolan, Matt Damon, Tom Holland, Anne Hathaway. Ça dure un petit peu plus de 2 heures. C'est absolument incroyable pour vivre l'Odyssée d'Ulysse qui essaye de rentrer chez lui après la guerre de Troie. Beaucoup plus léger pour les petits bouts, Marius et le Royaume des Mers, un film d'animation à découvrir aussi à l'affiche, tout comme les aventures de Tad l'explorateur et la lampe magique qui vont voyager dans le temps. Vous avez rendez-vous également pour découvrir Soudain avec Virginie Efira. Elle est directrice d'un établissement pour personnes âgées. Elle tente d'y instaurer une philosophie de soins innovants basée sur l'écoute et la dignité des résidents. Et puis toujours à l'affiche également pour les enfants qui ont été sages pour la rentrée, La Pat Patrouille, le film Mission Dinon. Retrouvez l'ensemble des nombreux films de proposer en vous connectant directement sur le site internet du cinéma de Sainte-Foy-la-Grande, cinéma-pays-foyen.com. Dans votre agenda également, dans vos festivités, vous pouvez noter le forum des associations sur la commune de Le Pizou de 14h à 17h30 à la salle des sports. Vous avez la possibilité de rencontrer les associations pizounaises. Il y aura des démonstrations de proposer pour l'occasion. On vous rappelle également aussi le forum des associations en matinée du côté de Coutras à la salle de Sully. Ce sera de 9h à 13h ce samedi. Et puis toujours à Coutras, dimanche 6 septembre, vous avez rendez-vous avec le comité des fêtes qui vous proposera Coutrard, un marché artisanal au Sully de 10h jusqu'à 18h. Vous pouvez d'ores et déjà évidemment partager avec nous ce qui fait l'actualité, ce qui fera l'actualité de vos communes, côté Dordogne, côté Gironde. Vous pouvez intégrer l'agenda de Sunouest, la nouvelle radio. 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

C'est magnifique, c'est splendide même. Tout à fait, c'était Vivo Perlé, vivez pour lui, vivez pour elle. Avec notre ami Andrea Bocelli, il y avait également Kenji Girac. Bel après-midi, vous êtes sur votre radio favorite, c'est Ouest Radio, la radio du coin, la radio du Périgord Vert, la radio de Montpont et de ses environs, et la radio de tout le monde d'ailleurs. Je vous embrasse, je vous fais des bisous pour commencer cette belle après-midi, avec les couleurs du ciel bleu et du soleil. C'est encore l'été, c'est encore les vacances d'ailleurs, si vous êtes en vacances en septembre, soyez les bienvenus, on vous souhaite de très bonnes vacances en Nouvelle-Aquitaine. Calogero arrive très très vite, il y aura également Amir, et puis il y aura également un gros tube des années 80. Vous allez reconnaître ça, ça date des années 80, mais c'est tout juste, c'est encore bon à écouter, ça fait du bien dans les oreilles. Ça sera juste après Calogero.

Qu'est-ce que ça rappelle de bons souvenirs. Il est 15h passé de 15 petites minutes. J'espère que vous allez bien avec ce beau soleil. Il fait très chaud. Alors buvez, attention à votre santé. Puis autour de vous, inquiétez-vous des personnes âgées qui, elles, effectivement, peuvent encore souffrir de ces vagues de chaleur. À 15h15, je vous propose encore du bon, du très très bon même, puisqu'il s'agit tout simplement de Calogero. Promis, chose due, il arrive, il est sur votre radio, autrement dit, Sun West, la nouvelle radio.

On dirait que vous écoutez votre radio Sud-Ouest et vous avez raison. Avec la météo qui arrive maintenant, vous aurez doublement raison parce que c'est une belle, belle météo que je vais vous délivrer sur le coup des 15h21. Il va faire très beau et très chaud en fin d'après-midi puisque nous sommes déjà en milieu d'après-midi. Ça va continuer. On attend plus de 22, 23, voire 24 degrés sur le coup de 18h dans la région. Et demain, me direz-vous, en ce jeudi, ben demain, on prend les mêmes, on recommence. Autrement dit, soleil, beaucoup de ciel bleu et des grosses températures qui dépasseront parfois dans certains endroits 30, 32 degrés. Ce ne sont que de bonnes nouvelles pour ceux qui sont en vacances, peut-être moins bonnes pour ceux qui attendent de l'eau, ça va venir, il n'y a pas de raison. En tout cas, continuez de nous écouter parce que là, il y a une météo qui est bien et les beaux fixes en permanence avec Kenji Girac, il y aura Julien Clerc et il y aura également Marine. Belle après-midi, vous écoutez Sud-Ouest, votre radio.

Qu'est-ce que c'est beau. On mangerait, n'est-ce pas? En tout cas, c'est une bien belle chanson. Vous écoutez votre radio favorite, Sun-Ouest, bien entendu, implantée partout en Dordogne, en particulier en Gironde également, puisque nous émettons depuis nos studios de Coutras cet après-midi, comme tous les après-midi, d'ailleurs, de 15h à 17h, avec les meilleures musiques possibles pour vous faire plaisir, tout simplement. Hier, on a parlé des piqûres de guêpes, comment se débarrasser des guêpes qui nous enquiquinent un petit peu l'existence, surtout au moment des repas. Cet après-midi, on va regarder un petit peu ce qu'il faut faire et surtout ne pas faire si par malheur vous faisiez piquer par des guêpes. Voilà, c'est plus dangereux parfois que l'on peut le penser. Il y a même des personnes qui en sont mortes. Alors sachez que ce que la première des choses à faire lorsque vous vous faites piquer par une guêpe chez vous, c'est tout simplement de vous laver la zone piquée avec de l'eau et du savon, du vulgaire savon de Marseille. Ça va très très bien. Il faut appliquer du froid, une poche de glace pendant environ 15 minutes pour diminuer la douleur et le gonflement. Et puis si besoin, vous prenez un antalgique comme paracétamol par exemple. Évitez de vous gratter la piqûre en cas de difficulté à respirer. Ça, c'est important. Si vos lèvres, votre langue ou votre gorge gonflent de façon disproportionnée, si vous faites un malaise avec des vertiges ou une perte de connaissance initiale, ou si vous avez été piqué plusieurs fois, si la piqûre est située dans la bouche en particulier ou dans la gorge, appelez d'urgence le 15 ou le 18. Voilà ce qu'il faut faire si par malheur on se fait piquer par une guêpe, parce qu'il y a encore des guêpes, c'est encore l'été, et en général, septembre, on en enquiquiné par ces bestioles. Tout simplement, nous, on n'est pas enquiquiné par la musique, parce qu'elle est bonne, en règle générale, tous les après-midi. Baila Comingo, c'est la suite. Il y aura également Dalida. Ça, c'est un bon vieux souvenir. Et bien, lui, il y aura retrouvailles. Puis, il y aura également quelqu'un qu'on aime bien. Il s'appelle Adriano Salentano. Ça vient d'Italie, tout simplement. Et ça fait du bien par nous.

0: qu'on peut l'applaudir, notre ami André Mousselin Cano.
1: Chef d'honneur, 15h40, vous êtes en vacances, profitez-en au maximum. Si vous êtes au soleil, passez à l'ombre, parce que cet après-midi, il va faire très très chaud, et puis c'est pas, peut être dangereux pour la santé. N'oubliez pas de boire beaucoup d'eau, et puis faites boire de l'eau également autour de vous, surtout si vous avez des personnes âgées, ça peut les aider, parce que tous les ans, malheureusement, nous perdons des personnes âgées qui sont complètement déshydratées. À 15h40, la musique est toujours là. Je vous propose Dalida, Mourir sur scène. C'était son souhait qu'elle n'a pas pu réaliser, malheureusement pour elle, mais elle nous a laissé tellement, tellement de bons souvenirs. Puis on va faire un petit peu de l'ambiance, on va ambiancer le système, comme l'on dit. Bah, il a comigo, ça c'est pas mal non plus à savoir. C'est super même. Allez, à tout de suite, les amis, 15h40. Vous êtes sur Sun West Radio. Là.

Dalida, Mourir sur scène, 15h48, votre radio Sun-Ouest, radio, la nouvelle radio dans la région de Coutras, de Montpoint, un petit peu partout, où vous nous écoutez d'ailleurs. Sachez que vous pouvez nous écouter dans le monde entier, grâce bien entendu à Mister Internet. La musique continue, cette musique va nous amener vers une séquence qui s'appelle La machine à remonter le temps. On réécoute des vieux trucs qu'on a aimés à une certaine époque de notre vie. Et cet après-midi, je vous propose un duo mythique des années 80, Albano, Romina Power, leur tube Liberta, est devenu un énorme succès au cours des années 80. Cette chanson parle de liberté comme un idéal précieux, souvent obtenu au prix de souffrance. Le refrain évoque d'ailleurs l'espoir d'un monde où les gens pourront enfin vivre heureux, s'aimer et vivre sans larmes. Voilà, c'est-il pas beau tout ça? On l'écoute, c'est tout simplement Albano, Romina Power, sur votre radio, Sun-Ouest Radio, la nouvelle radio.

meilleur des années 80 cet après-midi sur Sun West, votre radio avec Alphaville tout simplement. La suite, c'est pas mal non plus puisqu'il y aura Mel Bent, il y aura également Avalanche, Johnny, ça c'est un excellent souvenir. Passez un bel après-midi, il est pratiquement 16h.

16h05, c'était Amel Bent sur Sun West Radio, votre radio. J'espère que vous passez un agréable après-midi avec ce beau soleil, ce ciel bleu et surtout de la très très bonne musique. Les plus belles chansons sont ici, en particulier les chansons françaises. La preuve, la suite, c'est que du bonheur avec Cocky Dingler, France Gall et Régland Pléon sur RCM. Sur votre radio, Sun Radio, votre radio locale, à vous, rien qu'à vous, bien entendu, puisque vous nous écoutez. Allez, vous continuez à le faire d'ailleurs. Sun West Radio, la nouvelle radio.

Un dimanche avec toi, c'était Vita. Il est 16h passé de 27 petites minutes. On se régale cet après-midi avec le meilleur de la chanson, la bonne petite chanson française telle que vous l'aimez dans zone rurale, bien entendu. Les grands standards, les très grands standards de la chanson française sont ici sur Sun West Radio. La preuve, Florent Pagny arrive. Il y aura également Pierre Bachelet. Bel après-midi.

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Une bien belle chanson signée Florent Pagny sur les antennes magiques de votre radio Sun-Ouest, la radio du pays, la radio de la Dordogne, et de pratiquement toute l'Aquitaine d'ailleurs, puisqu'on nous écoute partout. Vous pouvez nous recevoir, il y a internet, n'oubliez pas. Donc c'est très très bien. Ainsi, il fait très chaud, il fait très beau, surtout dans le studio où il doit faire plus de 40 degrés, c'est fou. Mais enfin, on y arrive quand même. Vous avez de la musique, c'est l'essentiel. On va continuer avec tiens, on ne sait pas ce qu'on va faire. On va parler un petit peu télévision ce soir. Ce que se passe-t-il sur notre petit écran? Alors, je vais vous dire tout simplement ma sélection. Ça veut dire c'est ce que je vais regarder. C'est l'histoire de Soliman. Je vous conseille fortement de regarder ce film. C'est un film merveilleux. Donc, l'histoire de Soliman. Deux jours pour changer de vie. C'est l'histoire de, ça se passe à Paris, d'un livreur guinéen qui répète inlassablement son récit avant d'en avoir un entretien décisif pour obtenir l'asile. Mais l'histoire qu'il s'apprête à raconter n'est pas du tout la sienne, est une copie d'un copain. Donc ça vaut le coup peut-être ce soir de regarder ce film. Je vous rappelle sur Arte l'histoire de Soliman. La musique est toujours là. On va aller faire un petit tour, nous, en attendant, du côté du Brésil, avec Christophe Laurent, les nuits brésiliennes. Il y aura également Bande Entendeur. Ça, c'est une reprise de Dalida que vous allez reconnaître tout de suite. Mourir sur scène, Bon Entendeur.

ambiance, hein. C'est loin que l'on puisse dire. En tout cas, je ne sais pas s'il y a besoin d'ambiancer avec le temps qu'il fait, et surtout dans cette danse-là. Vous allez transpirer, vous allez perdre 2 ou 3 kilos, ça c'est très très bon pour le régime. En tout cas, c'était Christophe Laurent. La suite, c'est au bonheur des dames. Oh les filles, oh les filles.

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fait la figure, c'était en 1983, notre ami Wilson, Michel Couleur Mantalo, 16h50, autrement dit, pratiquement à l'heure de se quitter. On va se quitter d'ailleurs tout

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1: Bonsoir à tous. À la une de l'actualité, le bilan continue de s'alourdir après la crue dévastatrice qui a frappé l'Himalaya il y a une semaine. Au Népal, les autorités font désormais état de 1204 morts et 4216 disparus. Côté tibétain, 21 personnes sont décédées, 541 restent portées disparues. Au total, la catastrophe a fait au moins 1255 morts. Deux suspects ont été identifiés dans l'enquête sur le drone chargé d'explosifs découvert début août à l'aéroport de Leipzig en Allemagne. Leurs traces ADN ont été retrouvées sur le drone, sur les explosifs et près de l'aéroport. Berlin accuse Moscou d'être responsable de cette tentative d'assassinat, ce que le Kremlin dément. Patrick Bruel annule l'intégralité de sa tournée, une démarche d'apaisement pour le chanteur de 67 ans visé par plusieurs plaintes pour viol et agressions sexuelles, des accusations qu'il nie en bloc. La collective Salon Féministe est à l'origine d'une pétition pour demander l'annulation des concerts et malgré cette annonce, elle reste mobilisée auprès des victimes présumées.
2: On pense de suite aux femmes en fait qui ont été victimes de Patrick Bruel. Tout le travail reste à faire parce qu'il va y avoir un jugement. La justice, on sait très bien qu'elle n'a pas les moyens pour aller jusqu'au là où il faudrait aller. Donc nous, on va être là, on va être attentive à ce qui se passe et on va rester à côté de ces femmes. Voilà, donc on est vraiment en état de vigilance. J'ai envie de dire que c'est normal en fait qu'il a arrêté. Enfin, je veux dire, ça fait un moment qu'il aurait dû le faire. Ce qui est pas normal, par contre, c'est les discours qu'on entend de la part de certains maires qui, sous couvert de la présomption d'innocence, remettent encore la question de la véracité des paroles de ces femmes. Donc on est quand même inquiète. On se dit qu'on a encore du travail et du pain sur la planche. Donc on est là et on fera ce qu'il faudra.
1: Anne Manusso de la collective Salon Féministe. Les canicules et la sécheresse de cet été vont peser sur l'économie française. Bercy estime qu'elles coûteront 0,1 point de PIB en 2026, principalement à cause des mauvaises récoltes. Le maïs est particulièrement touché avec une baisse attendue de 35%. 8 ans après la mort d'un enfant de 4 ans dans un accident d'ascenseur, 3 condamnations ont été prononcées. Le technicien écope de 18 mois de prison avec sursis. Son ancien employeur devra payer 80 000 euros d'amende. Le drame s'était produit en 2018 dans un centre commercial à Argenteuil. Isaac Hadjar manquera une deuxième course consécutive en Formule 1. Toujours touché à un poignet, le Français de 21 ans est forfait pour le Grand Prix d'Italie ce week-end prévu à Monza. Voilà pour l'actualité. Bonne soirée à tous.

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1: Bonsoir à tous et à toutes. Bienvenue dans votre émission La Voix des Entrepreneurs. Ce soir, je n'avais pas de son dans le micro, dans les oreilles, maintenant j'en ai. Ce soir, on va vous parler de quelque chose dont on parle peu, dont les médias ne parlent pas et dont beaucoup de personnes ne parlent pas. On va tout simplement parler de... Je suis perdu dans mon texte complètement, c'est la première. Alors, je suis déstabilisé à cause du plateau. Nous avons ce soir sur Zone Ouest un nouveau plateau, comme vous le voyez. Nous avons de nouveaux invités qui sont là sur le plateau. Et en même temps, des gens formidables qui ont créé un plateau totalement différent. Ils ont tout changé, les boutons, tout. On va dire merci beaucoup à Sandrine, merci beaucoup à Xavier pour ce nouveau plateau. Et ce soir, on va vous parler donc des contraintes de l'entrepreneur. Les contraintes de l'entrepreneur qui sera dans quelques minutes.

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1: Bonsoir à tous et à toutes et bienvenue dans votre émission La Voix des Entrepreneurs. Ce soir, on va parler d'une chose dont les personnes ne parlent jamais dans les discours officiels. Ce qui empêche, ce qui freine, ce qui use. Parce que l'idée que l'on a d'un chef d'entreprise, sa liberté, la maîtrise de son temps, ses décisions, il fait ce qu'il veut, mais non, pas du tout. En dehors de ça, il y a une autre réalité. Il y a un écart qui porte un nom, la contrainte du chef d'entreprise. Pour cela, ce soir, on va ouvrir le capot et on va parler sans langue de bois. Sur le plateau, deux invités. Nous avons Sonia Etchegaray, qui est donc consultante et formatrice, présidente de l'entreprise Neuroform à, je ne me suis pas trompé, Neuroform, MS Neuroform, à Aigurant et Gardegueil.
2: C'est ça.
1: Voilà, je ne me suis pas trompé. Et nous avons Jonathan André, qui est dirigeant du contrôle technique de Montpourmier-Astérol à Montpourmier-Astérol, qui est donc celui-là qui est à côté d'Intermarché, si on peut le dire. Voilà.
3: Tout à fait.
1: Donc, on va parler des contraintes du chef d'entreprise. En quelques mots, on va commencer donc par Marie-Sonia. Marie-Sonia qui va nous parler donc un petit peu de MS Neuroform. C'est quoi exactement le mot mêlé neuroformation? Est-ce que tu peux nous parler un petit peu de ça?
2: Oui, alors je suis consultante et formatrice en neurosciences comportementales. Alors ça fait un peu peur quand on en parle comme ça, mais en fait, mon boulot, c'est de faire de la vulgarisation et de m'en servir de façon très concrète, autant dans les entreprises que dans l'accompagnement individuel. Donc ça permet de comprendre, par exemple, d'où viennent les conflits, pourquoi vous avez des gens qui résistent au changement et qui vous disent « Ah, mais on a toujours fait comme ça, pourquoi qu'on changerait ?» Ça permet de se protéger du stress aussi, et ça peut avoir vraiment des origines très surprenantes. Si vous êtes en open space, par exemple, en espace partagé, et que vous êtes mal positionné dans l'espace, ça peut très bien taper dans votre système immunitaire et... vous pouvez avoir attrapé toutes les petites maladies qui passent, petit Covid. Il y a des gens qui vous disent je ramasse tout ce qui traîne. Alors ça s'explique aujourd'hui par les neurosciences. Et donc, ça donne un cadre, on va dire, de sciences dures par rapport aux sciences humaines que les sciences appellent dédaigneusement les sciences molles. Bon, moi, je suis issue des deux univers. Et justement, en entreprise, j'explique concrètement et aussi quand j'accompagne individuellement comment on peut en tirer parti.
1: Quel a été ton parcours avant d'être chef d'entreprise?
2: Si on peut
1: se permettre.
2: J'ai su assez tôt que j'étais pas faite pour être salariée. Je suis devenue chef d'entreprise, ça fait une bonne vingtaine d'années maintenant. Alors j'ai commencé avec un BTS commercial. Je me suis aussi rendu compte que j'étais pas faite pour vendre quoi que ce soit. J'avais coutume de dire que je ne vendrais pas une perdue à un aveugle. Par contre, je me suis aperçue que la communication, ça, c'était quelque chose qui me réussissait plutôt bien. Surtout que, bon, pour être honnête, je suis un peu tombée dedans quand j'étais petite, vu que mes deux, ma mère et mon beau-père étaient déjà dans la partie, donc j'ai grandi dans cet environnement-là. Et puis, j'ai fini par en faire mon métier. Voilà.
1: Tes clients, c'est qui au juste?
2: Alors, mes clients de tout.
1: C'est en quelques mots, hein, t'es pas obligé de.
2: Usuellement, en formation, j'ai des très grosses entreprises. J'ai travaillé, par exemple, pour le Futuroscope, Airbus, des banques, des mutuelles, Crédit Mutuel. J'ai fait une conférence au CNRS il y a peu de temps, EDF, enfin voilà. J'accompagne aussi des petites entreprises. J'accompagne des chefs d'entreprise. J'ai eu... en formation aussi, les responsables de maisons d'arrêt. J'ai travaillé pour le ministère de la Justice. C'est très varié. Je peux aussi avoir des gens lambda qui viennent parce qu'ils ont besoin d'un accompagnement. C'est tout azimut. J'ai vraiment des activités multiples.
1: Et qu'est-ce qui t'a décidé de t'installer à Aigurant et Gardegueil? Qu'est-ce que tu fais en Dordogne, enfin?
2: J'aime la Dordogne, c'est le meilleur endroit où pour vivre. J'ai fait les quatre coins de France et franchement, ça fait 20 ans que je suis posée ici et je n'ai pas l'intention d'en partir. Avant j'étais à Saint-Barthélemy de Bellegarde, j'ai fait un petit saut de 10 km, mais je resterai ici.
1: Enfin, toujours en Dordogne en fait.
2: Voilà, j'y reviens toujours même si je travaille partout en France.
1: Jonathan, En quelques mots, comment devient-on dirigeant d'un centre technique ?
3: Comment devient-on dirigeant ? C'est par la motivation, surtout. Hein. Il faut avoir envie. Il faut avoir envie. Tout simplement, je dirais, ouais, la volonté de vouloir entreprendre, c'est principalement pour ça que moi, j'ai pu reprendre ce centre de contrôle récemment. Mais voilà.
1: Et c'est une création, c'est quoi
3: Alors, j'ai repris suite à un départ à la retraite. Voilà. Un chef d'entreprise qui avait ça depuis quelques années a préféré, lui aussi, je pense, entreprendre. Et puis, au moment où il est parti à la retraite, il a cherché quelqu'un pour reprendre son centre. C'est tombé sur moi. J'ai eu cette occasion et cette opportunité-là. Donc, j'ai ça pas hésité à y aller, quoi.
1: Ça t'est tombé dessus, comme ça, matin, non ?
3: Non. J'ai cherché, j'ai trouvé un petit peu chaussure à mon pied, on va dire. Parce qu'il y avait certains critères et certaines choses qu'il fallait aussi que j'apporte à l'édifice et que j'ai pu apporter sur cette société-là. Donc je me suis permis de racheter ce centre de contrôle-là à Montpont-Ménestérol. Ouais.
1: Et en fait, à l'origine, tu arrives d'où, toi ? T'es dans le contrôle ? Qu'est-ce que tu faisais avant ?
3: Alors, de toute façon, pour être dans le contrôle, il faut déjà être de la partie automobile, mécanique. Moi, avant de faire du contrôle technique, gérant, j'étais dans un centre de contrôle technique salarié, classique, hein, dans le domaine voilà, du salarial. Avant le centre de contrôle technique, j'ai pu être dépanneur remorqueur sur autoroute. Voilà. Et avant ça, je suis resté quand même sur un cursus très automobile. J'étais mécanicien classique, un petit peu comme on voit partout dans les garages, où on peut aller amener son véhicule, quoi.
1: Aujourd'hui, ce centre technique, c'est combien de collaborateurs, combien de véhicules qui passent par jour
3: Alors aujourd'hui, il n'y a qu'un seul collaborateur, c'est moi-même. Hein. Je suis tout seul. Ça faisait partie des critères.
1: T'as fermé pour venir, là ?
3: J'ai fermé un peu plus tôt pour venir.
1: Oula, voilà. Donc je vais être coupable de ton absence de chiffre d'affaires.
3: Non, mais j'ai amené la facture. Non, je suis tout seul. Aujourd'hui, c'est une dizaine de voitures passées par jour. Voilà, ce qui représente quand même un temps énorme parce qu'on passe entre 30 et 45 minutes par véhicule. Donc voilà, ça fait partie du jeu. Il faut que ça fonctionne, il faut que ça tourne parce que derrière, on a des choses à payer, quoi.
1: Non, on nous fait cadeau de tout. C'est pas vrai, ça. Tout va bien quand on est chef d'entreprise. Vous savez, moi, je pense qu'un chef d'entreprise, enfin, mon image de chef d'entreprise que j'ai, c'est que le chef d'entreprise, c'est une mule. Vous voyez ? Et tous les jours, enfin, à chaque fois, on la charge. Et en même temps, elle traîne une charrue. Vous voyez, d'accord ? On la charge. Bon. Et puis, quand elle est trop chargée, on la contrôle et on lui met des amendes parce qu'elle est trop chargée. Et on continue à la charger. C'est un petit peu, comme je disais, l'image du chef d'entreprise que je peux avoir. Mais toi, t'es plus souvent sous le capot de la voiture. Comment ça se passe, ou juste un contrôle technique? Comment, la voiture, qu'est-ce que t'en fais? On arrive avec? Comment ça se passe?
3: Alors, on va pas forcément parler que de la voiture parce que je viens d'évoquer que j'étais tout seul. Et avant de passer sous la voiture, il faut faire toute la partie prise de rendez-vous. Il faut répondre au téléphone et à partir de là, il faut accueillir les clients. Il faut réceptionner le véhicule et son client, souvent leurs petites anecdotes qu'ils ont avec. Et après, il faut passer sous le véhicule, bien évidemment, pour le contrôler. Et à la fin, il faut toujours parler au client pour restituer le véhicule. Donc c'est vrai que moi, j'ai fait le choix d'être tout seul dans un premier temps. Et voilà, c'est comme ça que ça fonctionne chez moi actuellement. Mais c'est pas, voilà, un contrôleur technique aujourd'hui n'est pas forcément que sous le capot de ce véhicule. Il peut être aussi amené à faire pas mal de tâches d'administratif, etc. Malgré qu'il ne soit pas forcément chef d'entreprise, ça c'est encore autre chose dans le contrôle technique. Mais voilà.
1: Oui, donc tu es secrétaire, tu fais la prise de rendez-vous, tu fais contrôleur en même temps. Est-ce que tu penses à bientôt recruter quelqu'un peut-être ou pas ?
3: J'aimerais. J'aimerais, cette entreprise est bien trop fraîche pour pouvoir se lancer dans cette aventure-là, mais j'aimerais.
1: Oui, ça te ferait une secrétaire du moins peut-être.
3: Pas forcément, plus un contrôleur justement,
1: oui.
3: parce qu'on ne peut pas donner la gestion d'une entreprise à une secrétaire. J'aurais plus besoin d'un contrôleur technique auto qui fasse plutôt mon métier, qui me prend le plus de temps, et que moi je fasse la partie gérant d'entreprise à 100% et correctement. Voilà.
1: Ah, c'est quoi le métier de gérant d'entreprise ? Ça, c'est une bonne question. Je vous propose qu'on se retrouve dans quelques minutes pour une courte page musicale.

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1: Rebonsoir à tous et à toutes et bienvenue dans votre émission La Voix des Entrepreneurs. Toujours en présence avec donc Jonathan André, donc, qui a le contrôle technique à Montpon-Ménestérol, et Marie-Sonia Etchegaray, qui est donc la présidente de la société MS Neuroform. On va continuer avec toi, Jonathan, avec qui est effectivement le contrôle technique, c'est ça, beaucoup de contraintes, donc beaucoup de réglementation. Est-ce qu'on peut dire que ce métier tourne autour de la réglementation? Est-ce qu'il est vraiment, pour ouvrir, est-ce qu'il faut beaucoup d'agréments, ce genre de choses?
2: Alors oui, énormément. Alors même avant d'ouvrir, j'ai envie de vous dire, il faut déjà, en tant que contrôleur classique, sans forcément parler d'entreprise, avoir des agréments qui sont délivrés par la préfecture en tant que contrôleur, mais également en tant qu'installation de contrôle, comme le centre de contrôle technique, il doit être agréé par la préfecture et il est extrêmement réglementé par les services de la DREAL qui sont, j'ai envie de dire, un petit peu les auteurs de notre société dans le contrôle technique et qui nous donnent les accès ou non suite à des visites qui peuvent être inopinées ou même des visites d'ouverture, des suivis tous les deux ans, tous les six mois, qui nous permettent de continuer à exercer cette profession, voilà, tous les jours. Ouais.
1: Donc en fait, tu es en train de me dire que pour être sur place, d'abord, il faut un agrément pour installer.
2: Voilà.
1: Un agrément de toi pour faire ton métier.
2: Mmh.
1: Et puis ?
2: C'est déjà pas mal.
1: Ah ben, je te pose la question. Parce que...
2: C'est déjà pas mal. Après, si on commence à développer, tout le matériel de contrôle doit être également agrémenté.
1: Audité, peut-être aussi ?
2: Et exactement, entretenu et par vraiment une société habilitée, elle aussi, par la préfecture, pour venir travailler sur ces appareils-là.
1: Donc, c'est-à-dire que l'endroit doit être agréé, toi, tu dois être agréé, tu dois avoir des machines qui sont par un système agréé.
2: Voilà.
1: Après, tu veux bosser, tu sais, en tant que chef d'entreprise, je t'explique. Donc, je suppose que tu as un papier qui est agréé. Parce que,
2: bien sûr.
1: Et maintenant, tu as un fichier bien spécifique où tu as des accès pour monter le contrôle technique, peut-être.
2: Voilà.
1: Tu injectes ça quand tu as fait un contrôle technique?
2: Alors, quand j'ai fait un contrôle technique, ça part en direct à ce qu'on appelle, nous, l'UTAC, l'OTC, donc l'organisme technique central, qui répertorie vraiment tous les centres de contrôle technique. Et c'est d'ailleurs pour ça qu'aujourd'hui, on a la technologie de, quand vous voulez faire votre carte grise et que vous n'avez pas fait votre contrôle technique, ça vous bloque aussitôt. Une fois que vous êtes passé chez nous, dans l'instant T, vous pouvez faire votre carte grise, parce que nous, on n'est pas maître de ça. Le rapport de contrôle part instantanément à la préfecture et à l'organisme technique central.
1: Ce que tu es en train de me dire, en fait, donc tu injectes ça dans un logiciel général.
2: Tout à fait.
1: C'est ça. J'ai une question à te poser. Est-ce que tu payes pour ça? Pour injecter dans ce logiciel général?
2: Alors, je ne paye pas pour injecter. Je paye pour extraire des données. Les données que je vais extraire, c'est les données SIV, qu'on appelle nous. Donc, c'est les données des cartes grises. C'est-à-dire, nous, dans le contrôle technique, on appelle ça retirer un jeton. C'est-à-dire que quand, dans ce fameux logiciel, je vais mettre l'immatriculation de votre véhicule, je récupère ce jeton et ce jeton me coûte 47 centimes par demande. Voilà. Si je me trompe au départ dans l'immatriculation, j'ai perdu 47 centimes parce qu'après, je vais devoir retaper l'immatriculation et pour pouvoir faire le contrôle technique de la voiture qui est devant moi. Mais voilà, tout que ça soit des contrôles techniques périodiques, donc ce qu'on connaît plus classique de 2 ans, les contre-visites de 6 mois sur les camionnettes qui sont, elles, obligatoirement soumises à contrôle pollution tous les ans. Sur chaque contrôle que je vais faire la demande, je vais devoir régler 47 centimes et ça m'est prélevé directement chaque fin de mois.
1: Donc c'est intéressant, parce que tu disais que tu passais 10 véhicules par jour. Mm-hmm. Donc tu payes 4,70 € rien que pour avoir le droit de faire un contrôle technique.
2: Ouais, et pas que.
1: Oui, enfin. Après, je suppose qu'il y a les abonnements, si tu veux, sur les machines de maintenance.
2: Tout
1: parce qu'on
2: fait.
1: Dit un contrôle technique, c'est cher, c'est vrai, on arrive. De toute façon, aujourd'hui, en France, tout est cher, mais on ne s'imagine pas comment tout est alourdi, tu sais.
2: Mm-hmm.
1: Enfin bon. Donc tu arrives, tu dois payer derrière l'abonnement de tes machines. Enfin bon, ça fait partie, tu vas me dire, du coût général de l'entreprise. Enfin bon, ça pèse, quoi. Ça pèse.
2: Ça peut être pesant, sachant que l'entretien des machines, voilà, c'est agrémenté par, donc je disais, une entreprise spécifique qui, elle, est elle-même agrémentée. Et ils y vont pas, des fois, par le dos de la cuillère pour nous faire payer ces maintenances, ouais.
1: Oui, je pense que ça doit être assez important. Oui.
2: Ouais.
1: Voilà. J'ai la même chose dans mon métier d'origine. Hein. Donc, on a un centre de contrôle, enfin, un organisme de contrôle qui s'appelle le CNAPS. Mm-hmm. Donc, il faut que dans les sociétés de sécurité, par exemple, nous, on va dire que l'actionnaire, déjà, il doit avoir un agrément, tu vois. Après, le dirigeant, il a un agrément. La société, elle a un agrément. Si tu es agent de sécurité, tu as encore un agrément. Enfin, après, ça part par agent de sécurité, maître chien, enfin, conducteur canin, pardon. Chaque chose a un agrément. Aujourd'hui, la seule chose qui n'a pas d'agrément dans notre métier, c'est presque, on va dire, les techniciens, mais enfin, il faut qu'ils aient quand même un casier judiciaire vierge, parce que c'est obligatoire. Mais tout le monde aussi, j'ai plein d'agréments. Par contre, aujourd'hui, ils nous ont sorti, ils avaient une taxe, autrefois, on avait une taxe sur le chiffre d'affaires qu'on payait, et ils nous ont sorti. Ils ont été braves avec nous, parce qu'ils ont vu qu'on n'avait pas beaucoup de marge dans le métier de la sécurité physique. Donc, ils nous ont sorti cette taxe qui nous pesait au niveau du CNAPS. C'est vachement sympa à ce niveau-là. On était très heureux de ne plus la payer, d'ailleurs. Mais on la faisait payer au client, mais le client ne voulait pas la payer. Enfin, c'était très compliqué. Marie-Sonia, une question, on pensait donc sur un petit peu ton sujet à toi. Est-ce qu'on va dire que dans ton métier, tu travailles sur le fonctionnement mental ?
3: Bah, je fais que ça, oui.
1: Tu fais que ça.
3: Je fais que ça.
1: Est-ce que tu peux nous expliquer un petit peu à ce niveau-là, les leviers que tu peux utiliser, ce genre de choses ?
3: Eh ben, il y en a deux. Hein. Il y a donc le côté des neurosciences qui donne un socle scientifique. Donc l'avantage, c'est que c'est lié à notre espèce. Donc quelle que soit la culture, l'âge, le sexe de la personne que vous avez en face de vous, ça n'a pas d'importance. Vous aurez toujours les mêmes comportements. Et donc, en fait, je sais toujours exactement ce que j'ai en face. Finalement, ça fait un peu Matrix, mais c'est vrai que c'est un peu ça. Alors ça permet de gérer... les gens qui sont manipulateurs, ça permet de gérer les tensions dans les équipes, ça permet de comprendre ses propres comportements, et puis surtout, ça diminue le stress, parce que quand on a le contrôle, on anticipe ce qui va se passer, et donc on est plus calme. Et à côté, quand on applique sur ce qu'on observe l'approche de tous les outils de communication qui sont innombrables, moi, dans mon quotidien, c'est vraiment ça que j'essaye de faire, c'est faire comprendre à la personne ou au groupe avec lequel je travaille d'où ça vient, autant chez eux que chez les autres. Et surtout, après, je leur donne une boîte à outils concrète sur comment on agit dessus, soit pour se protéger, soit pour changer soi-même. Et il y a plein d'applications pratiques. Donc oui, on fait que travailler sur tout ce qui est mental. Ouais.
1: Est-ce qu'on pourrait dire que, par exemple, il y a quelques semaines, il y a eu une catastrophe en Gironde, et je vais avoir une pensée légèrement pour tous ces chefs d'entreprise. Bon, pas que, évidemment, il y a aussi des gens qui ont perdu leur maison, mais on va penser d'abord aux chefs d'entreprise dans ce méga-feu donc, qui a attaqué le bassin d'Arcachon. Donc des gens qui sont traumatisés, des gens qui ont subi de gros problèmes au niveau de leur traumatisme. Est-ce que ton métier aurait pu apporter des choses essentielles à tout ça ?
3: Disons, mon métier est multiple. Donc, en fait, j'ai trois casquettes. Donc, je fais de la formation en entreprise, je fais de l'accompagnement de personnes. Je suis formée en EMDR. Ça vous dira peut-être rien, mais l'EMDR, c'est une méthode de thérapie qui est basée sur les neurosciences, toujours, et qui permet en fait au cerveau de retraiter l'information, et ça permet en fait de décoller justement les chocs traumatiques. On n'a pas besoin finalement d'avoir tout compris. Il y a des protocoles qui sont très rapides, qu'on appelle les protocoles d'urgence, et justement ils sont particulièrement indiqués dans des situations comme ça où les gens vivent par exemple des attentats, des incendies, des accidents. Et ça permet en fait pas d'oublier l'événement, mais ça permet de puis en souffrir en y repensant. Donc moi je fais de l'accompagnement à ce niveau-là, donc oui ça c'est particulièrement indiqué, il y a aussi des accompagnements, maintenant le MDR on le trouve à l'hôpital, on le trouve de plus en plus de thérapeutes font ça, donc j'en profite pour vous dire au passage que en effet si parmi nos auditeurs il y en a qui ont eu des chocs comme ça, surtout si ça date de moins de 6 mois, n'hésitez pas à aller faire quelques séances de MDR, ce sont des thérapies brèves, on dit en moyenne 5 séances pour un problème. Et ça a des résultats absolument sidérants. Ça a été utilisé pour les victimes des attentats de Nice et d'autres, hein, les victimes du Bataclan, enfin, j'en passe. Et donc, aujourd'hui, c'est l'une des méthodes de thérapie qui a le vent en poupe. Et ça serait bien que ça soit porté à la connaissance de tous ces gens qui ont vécu les incendies. Donc ça, c'est ma deuxième casquette. Et la troisième, c'est aussi, parce que le comportement m'intéresse au sens large, je suis comportementaliste pour les chiens et les chats.
1: C'est pas la même chose.
3: C'est pas si différent que ça.
1: On est parti des méga-feux. J'étais sur le méga-feu, on pourra parler après.
3: Mais
1: bien, effectivement. Vas-y, je t'en prie, continue. Hein, vas-y.
3: Je termine parce que on a développé une approche EMDR aussi pour les animaux qui sont traumatisés. Voilà.
1: D'accord, ok. Ouais, c'est l'humain, les bêtes, enfin, c'est un truc de fou.
3: Le vivant.
1: Le vivant, quoi. Donc, je reviens sur, effectivement, le méga-feu. Donc, c'est-à-dire qu'on aurait pu aussi bien faire quelque chose aussi bien pour les victimes que les gens qui ont travaillé, parce qu'un pompier peut se subir aussi quand même un traumatisme important. Donc, cette méthode aurait pu être valable aussi bien pour les gens qui travaillent qu'ils subissent, les deux.
3: Ah, mais elle est utilisée chez les pompiers. Hein. De toute façon, de plus en plus, il y a des médecins qui accompagnent tous les urgentistes qui sont formés à ça. J'ai travaillé avec la RATP, par exemple. Ils ont un médecin qui est formé à ça et qui prend, par exemple, les conducteurs. Parce qu'au moment des fêtes de Noël, par exemple, c'est une période qui est souvent sensible pour les gens qui sont dépressifs. Et il y a des gens qui sautent sur les voies pour se suicider. Et les conducteurs se prennent le choc. Et donc, voilà, il y a des accompagnements qui sont prévus.
1: Alors, avant la petite page publicité... pas publicité, plutôt musique, je vais faire... je vais demander à ce qu'on fasse tous une minute de silence. Une minute de silence pour l'application de cette facture électronique. Ce qui a évidemment, arrêté notre liberté, de vendre, qui a permis de mettre en avant et qui va publier lamentablement sur des logiciels nos listings de clients et nos listings d'achats. Alors, c'est surtout là-dessus que c'est compliqué pour moi personnellement parce que je trouve que c'est pas normal. Donc, on va faire cette minute de silence pendant la page publicité. Je vous dis à très bientôt.
4: Musique.
1: Pas publicité, pardon.

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1: De nouveau en ligne, de nouveau sur la station. Alors moi j'adore le petit jingle de Sunwest que tu nous as fait Xavier, il est vraiment magnifique cette petite musique et ce petit, ça donne un dynamisme terrible. Voilà. Donc on est de nouveau donc dans votre émission La Voix des Entrepreneurs pour vous, et on va continuer donc avec une question très très simple qu'on va poser à Jonathan. Combien d'heures tu passes dans ton administratif à peu près chaque mois, chaque semaine, chaque jour? Qu'est-ce que t'en penses de ça? C'est bien l'administratif, hein?
2: Ah oui, l'administratif, on peut en parler parce que c'est un parcours qui est très, très long. Combien de temps je passe dessus? J'essaye d'en faire le maximum sur mon temps de travail pour éviter que ça vienne un petit peu perturber ma vie familiale. Et après le travail, j'ai vraiment pas envie de m'occuper de ça, mais des fois, on n'a pas le choix. En termes d'heures, je pense que ça doit représenter par jour une petite heure, et par semaine, ouais, ça doit représenter entre 4 et 5 heures par semaine, et plus s'il y a des semaines où on est un petit peu plus cool, ouais.
1: Administratif pur et dur, on est bien d'accord.
2: Administratif pur et dur, sachant que...
1: Gestion de la société.
2: Voilà, dans mon domaine, il y en a pas mal, parce que y a l'administratif qu'on connaît tous, qui incombe une entreprise classique, plus l'administratif, moi, qui est propre à mon domaine, ouais.
1: Marie-Sonia. Combien d'heures tu passes dans ton administratif?
3: Moi, je dirais un jour par semaine, c'est sur l'année. Parce que si on... comme dit Jonathan, pour l'administratif classique, compta, etc., facturation, ça c'est assez standard. Puis après, il y a en formation, par exemple, tout ce qui est respect de la norme Calliope. Donc, ils nous demandent tout un tas de trucs. C'est tous les ans, c'est réactualisé. Ils nous rajoutent des onglets. Un jour, j'ai dit à l'un des organismes avec lesquels je travaille, à la vitesse où ça va, bientôt, on aura, au milieu de beaucoup d'administratifs, quelques minutes pour passer un peu de formation et de compétences. Et puis, tout le reste, c'est du cadre. Alors, c'est ça qui est extraordinaire, c'est qu'on se retrouve des fois avec des gens qui sont validés Calliope parce qu'ils ont respecté le processus, même si le contenu est finalement très moyen. Tant qu'ils rentrent dans le cadre, c'est bon. Et ça me désespère un peu, j'avoue.
1: Ben moi, je trouve que vous avez beaucoup de chance, hein, parce que j'ai deux assistantes formidables. Et moi, je suis obligé de passer quand même plus de la moitié de la journée en administratif aussi. Hein. Donc, quand on a... D'ailleurs, je trouve que plus on devient important, plus on fait du chiffre d'affaires, plus on a des collaborateurs, ben, moins on fait notre métier, en fait. On s'amuse à faire la secrétaire, on remplit les contraintes, c'est le cas, on remplit les documents toute la journée. Et puis c'est surtout, alors, on paye pour travailler, on passe des formations pour travailler. Il n'y a pas très longtemps, là, je discutais avec, notamment avec une grosse société avec qui je travaille. De métier, moi je suis électrotechnicien, électromécanicien, j'ai inventé mes premiers robots, j'avais 9 ans. Hein, et on m'a dit, attendez, monsieur Lauvernet, pour rentrer dans le PDL basse tension, il va falloir que vous passiez une formation. Je dis, mais vous plaisantez, vous allez m'apprendre à faire mon métier? Comme si je ne savais pas débrancher une prise ou ni plus ni moins mettre deux câbles RJ45 et programmer un ordinateur. Ben non, il va falloir que je paye une formation pendant plusieurs jours, parce que pour continuer à faire mon métier. Et ça, je trouve que franchement, c'est pour faire la parenthèse, mais je trouve qu'en France, dans le métier de la sécurité, par exemple, tous les 5 ans, je m'en vais en formation, c'est pareil. En formation pour être sûr que je suis encore un agent de sécurité reconnu ou un garde du corps reconnu. Je pars une semaine parce que pour garder ma carte de formation, pour garder ma carte de garde du corps. Donc je vais prouver que je suis encore faire mon métier. C'est formidable. Hein, toi, c'est Calliope, c'est ça un peu?
3: Mais c'est tout le monde, hein, parce que j'ai un ami qui est agriculteur d'un gros GAEC, et il me disait, quand il a commencé à bosser il y a 30 ans, c'était une demi-journée par semaine, et là maintenant, il ne fait quasiment que ça. Ils sont 5 associés. Et donc lui, il passe son temps à faire de l'administratif, de la norme, des contraintes. Enfin, bon, bref,
1: ce qui est formidable, c'est qu'avec la facture électronique, on va gagner du temps. On aura une plateforme avec toutes les factures réunies. C'est super. Les experts comptables vont gagner du temps. D'autres organismes que je ne vais pas citer vont gagner du temps aussi.
3: De l'argent,
1: oui, parce que tout est payant, hein, bien sûr, tout est payant. Donc, et puis les amendes sont tellement extraordinaires aussi. Enfin, bon, j'y pense parce que j'ai encore regardé les infos à midi. Et puis paraît qu'il y a encore beaucoup de chefs d'entreprise qui sont malheureusement pas aux normes. Ça va être une catastrophe financière. J'espère qu'ils auront l'indulgence de pas mettre toutes les amendes de suite et de comprendre que le chef d'entreprise est déjà dépassé et que ce genre de choses est très compliqué à appliquer. Justement, en parlant un petit peu de démarche absolue, je voulais savoir, Jonathan, est-ce que t'as quelques dans ta vie qui a été la démarche la plus absolue que t'as pu être obligé à faire, en fait? C'est laquelle? Est-ce que tu en as une déjà? Parce que peut-être que tu n'en as pas.
2: Alors, j'en ai pas forcément. Mais bon, c'est vrai que, comme on disait, y a des formations qui sont obligatoires. Hein, et j'en fais partie également. Dans mon métier, on en fait. On a des recyclages tous les ans. On nous oblige à aller pendant 2 jours en formation pour maintenir nos qualifications, un petit peu comme tu disais, Jérôme. Et ces 2 jours-là, quand on est tout seul dans son entreprise, c'est une entreprise qui est fermée. Voilà. Donc ça fait partie des démarches qui font mal à faire, ouais. Sachant que ce sont des formations qu'on paye aussi très cher.
1: Donc perte de chiffre d'affaires. Est-ce que c'est vraiment une perte de temps?
2: Alors, on recycle sur les nouvelles normes et sur les nouveaux véhicules, mais c'est des choses qu'on entend parler aujourd'hui via des newsletters qu'on reçoit tous les matins à l'ouverture des logiciels de contrôle, qu'on entend parler à la télé, qu'on entend parler sur les réseaux. Donc c'est pas forcément des choses à proprement parler qui vont être vraiment obligatoires et à faire vraiment tous les ans. Je pense que ces genres de formations-là, si elles pouvaient être espacées de quelques années, ça serait peut-être meilleur pour tout le monde.
1: Comme moi, tous les 5 ans, ça serait bien quand même.
2: Alors, j'irai peut-être pas jusqu'à 5 ans parce que les voitures, elles évoluent vachement. Mais ouais, peut-être tous les 2 ans, ça serait pas mal, ouais. Voilà. Oui. Parce qu'aujourd'hui, un chef d'entreprise qui ferme sa société 2 jours complets pour aller faire ça, ben, ça peut être des fois, ça peut le mettre à mal, quoi.
1: Oui, moi je vois les incendies. Personnellement, j'ai une société qui est à Saint-Jean-d'Illac. On a subi presque 5 jours de fermeture.
2: Ouais, je comprends.
1: Ça a été très très dur et c'est pas encore fini, malheureusement. Hein. C'est très dur de se remettre de ce genre de choses, surtout qu'on est tous à flux tendu et que c'est compliqué.
2: Oui, exactement. Voilà. Ouais.
1: Donc ça, je peux comprendre. Notamment, là, il y a eu maintenant le contrôle technique des motos.
2: Il y a eu la catégorie L, ouais. Alors, on dit moto parce qu'on pense à la moto tout de suite, mais la catégorie L n'incorpore pas que les motos. Elle incorpore aussi les voitures sans permis. Elle incorpore les mobylettes, hein, les mobylettes que les gamins ont à 14 ans. Moi, perso, je suis possesseur d'un Solex.
1: Attends, il est aussi soumis. T'es en train de me dire que les mobylettes, maintenant, elles ont un contrôle technique?

0: Elles sont bridées à 25 km/h. Donc c'est, ouais, j'ai compris, je
1: Tout
0: viens de faire le rapprochement.
1: véhicule motorisé qui dépasse 25 km/h, qui est possesseur d'une carte grise en dehors de la catégorie agricole, parce qu'on ne va pas se présenter dans un centre de contrôle technique avec un John Deere, mais sinon tout le reste, ils y vont, quoi.
0: Je vais venir avec mon Manitou, tu sais.
1: Ouais, c'est ça, exactement.
0: Sur l'Oc 24, on a un Manitou, tu vois, on peut
2: Non, mais il dépasse pas 25 à l'heure.
0: Mais c'est pas grand, mais pas le turbo. Marie-Sonia, et toi, la chose la plus absolue que t'as dû faire?
2: La plus absolue ou la plus absurde?
0: L'absurde, oui, pardon.
2: J'ai gardé l'exemple dans mon téléphone parce que ça m'a tellement fait rire. Quand on dépose les comptes, les comptes annuels, on les dépose au greffe du tribunal. Et donc, une année, ils ont rejeté des comptes parce que je n'avais pas déposé un article de loi. Donc, je suis organisme de formation, hein, à la base. J'ai un numéro d'agrément d'organisme de formation, comme tout le monde, enfin, comme tous les organismes de formation. Et donc, ils m'ont demandé, je cite, la mention du premier alinéa de l'article 524.1 du Code rural et de la pêche maritime.
0: Le code rural et de la pêche maritime.
2: Alors, soit ils me prennent pour une morue.
0: Ah, c'est toi qui le dis, hein,
2: soit...
0: pour une morue. Ou une truie, ou à la
2: rigueur. Non, mais non, ça,
0: c'est pas la même chose.
2: Mais bon,
0: pour une morue.
2: Je vous avoue qu'avec
0: une
2: ma
0: carpe.
2: Comptable, mais alors, ça nous aurait fait rire s'il n'y avait pas la petite amende assortie, bien sûr.
0: À combien d'amende, Stéphane?
2: Je me souviens plus, ils nous l'ont fait sauter, heureusement. Mais bon, sur le moment, quand tu la reçois et qu'en plus, c'est complètement à côté de la plaque, tu rigoles quand même jaune.
0: Et la question à se poser, est-ce que tu as pris ton permis de pêche?
2: Ah, des fois j'y songe. Ça me détendrait peut-être.
0: Alors, on va parler des délais de paiement avec Jonathan. Les délais de paiement, comment ça se passe chez toi? Il y a des comptes? Comment il fait le client, juste?
3: Alors, ben moi, le client particulier, lui, ben, il n'y a pas réellement de délai de paiement parce que pour récupérer son véhicule, ben, il paye sa prestation. Après. Je travaille avec des clients garage qui, eux, payent à fin de mois. Donc, il y a des délais de paiement. Fort heureusement, et j'ai la chance de travailler avec des professionnels qui m'ont toujours payé en temps et en heure. J'imagine qu'il y en a non, hein, notamment dans le bâtiment. Ça se sait beaucoup où il y a des mauvais payeurs. Et là, ouais, je pense que ça peut être compliqué pour certains. Mais moi, j'ai la chance d'avoir des personnes avec qui je travaille qui sont très réglo. Ouais.
0: Donc, ça rentre direct, on va dire.
3: Voilà, c'est ça.
0: C'est très court. C'est un peu comme une baguette de pain. Je vais la chercher, poum, dans le tiroir caisse. Ça, c'est bien, c'est formidable,
3: voilà.
0: Comme métier. Moi, j'aurais
3: aimé
0: avoir un métier comme ça. Parce que moi, quand, moi aussi, quand je pose une alarme, quand même, j'ai des clients, ils payent directement. Ça, c'est vrai. On demande souvent un compte. Mais c'est vrai que bon, c'est pratique. C'est mieux. Par exemple, Marie-Sonia, à toi, les délais de paiement, comment ça se passe?
2: Oh, très classique. Hein, c'est 45 jours, fin de mois ou 60 jours. En général, il faut avoir une bonne trésor, quoi.
0: Oui, c'est effectivement, on est dans un pays, ce qui m'a fait tout assez rire, parce que je travaille à l'international et sur divers continents. Et quand je commande, par exemple, que ce soit en Chine, en Turquie, enfin bon, dans différents pays, en principe, je paye avant que ça parte. Mais en France, ben, tu travailles. Alors des fois, c'est zéro à compte, parce que moi, j'ai le cas sur certains clients. C'est zéro à compte. Et dans ces zéros à compte, eh ben, après, tu attends 60 jours. Des fois même 90 jours pour certains clients qui se... Je ne vais pas dire qui est le mauvais payeur parce que je ne vais pas me faire d'ennemis, mais il y a des gens qui sont particulièrement très très loin à payer. Et ce n'est pas les mairies, je précise. Mairie, c'est formidable aujourd'hui avec Corus, merci. Ça, c'est formidable, c'est assez rapide. Mais il y a des gens qui se permettent de payer vraiment très tard. Et si vous avez le malheur de les presser, vous allez attendre encore 30 jours supplémentaires. Voilà. Je pense faire une toute petite... Non, je vais continuer quand même. On fera plus tard la pause musicale. On va continuer un petit peu parce qu'on n'a pas beaucoup parlé. Moi, j'ai envie beaucoup de parler ce soir. Non, je vais parler des charges de l'URSSAF, du système fiscal. Est-ce que vous n'avez pas, donc, Jonathan, est-ce que tu n'as pas la sensation de travailler d'abord pour payer et après de vivre?
3: Alors, est-ce que j'ai pas la sensation si, malheureusement, si. Je suis tout jeune là-dedans parce que ma société a 4 mois, donc c'est très récent. Mais j'ai la chance d'avoir déjà découvert ça, voilà. Où ça nous coûte peut-être 3 semaines de notre mois avant de commencer à se dire « Tiens, je vais gagner de l'argent ». C'est quelque chose qui est très lourd. Je le savais, je m'en doutais avant de me lancer. Mais c'est vrai que quand on n'a pas les pieds dedans, on ne s'en rend pas compte à ce point-là. Ouais.
0: Alors quand on travaille seul, effectivement, comme toi tu travailles, tu as la chance de pas avoir de... Enfin, la chance et la malchance, excuse-moi, parce que il y a des collaborateurs... Moi, j'ai besoin de mes collaborateurs. J'ai des Bien collaborateurs sûr. Qui sont formidables aujourd'hui et j'en ai besoin. Mais si t'avais là, tu me dis, sur un mois, t'as les 3 semaines, grosso modo, c'est pour ton système de fonctionnement.

0: Donc ça veut dire que la quatrième semaine et demie, elle est pour toi.
1: Oui.
0: Mais je pense que si tu avais des collaborateurs, ça serait bon que ça.
1: Ça serait complètement différent, ouais, ça serait complètement différent.
0: Voilà, c'est dans l'expérience que je peux avoir. Après, ça dépend de ta forme juridique et ce qui s'ensuit, bien sûr. Oui. Mais ça, voilà. Marie-Sonia, t'as pas l'impression de travailler un peu pour donner, payer, ou tout va bien finalement, ou on te prend pas assez.
2: Une fois qu'on a tout calculé, tout déduit, bon, on reste le pays le plus taxé au monde. Hein. Donc, quand on rentre 100 € à l'arrivée, moi, il me reste 25. Hein. C'est simple. Après, je pense vraiment qu'en France, on manque d'éducation entrepreneuriale. Les gens ont une espèce d'image fantasmée de l'entreprise. Alors, je ne parle pas des grandes entreprises hein, qui, malheureusement, sont souvent mises en avant et sont celles que les gens ont dans l'esprit. Ils s'imaginent qu'à chaque fois, ça sert à engraisser les actionnaires. Là, je parle vraiment des PME-PMI qui constituent quand même le tissu économique de la France. Et les PME-PMI, si elles payent mal leurs salariés, c'est aussi parce que dès qu'on veut augmenter le salaire au-dessus du SMIC, on se fait plomber au niveau des charges. Et ça, il faudrait vraiment, vraiment qu'il y ait de l'éducation, que les gens comprennent comment fonctionne une entreprise, comment ça fonctionne au niveau des charges, avant toujours d'incriminer le chef d'entreprise.
0: On peut dire merci quand même à la loi Fillon qui nous a permis d'économiser quand même des charges sociales sur les bas salaires. Alors c'est vrai que ça tire un peu le salaire vers le bas et ça oblige à pas augmenter, on va dire, ton collaborateur à plus de 2 000 € net. Mais bon, ça nous permet quand même de pouvoir sortir du SMIG cet abattement bas salaire. Bon, on n'est pas là pour parler de ça, mais enfin ça permet quand même de payer des salaires autre chose que le SMIG à lui tout seul. Si, Jonathan, si on te donnait le pouvoir de supprimer quelque chose, là, aujourd'hui, qui gêne le chef, la contrainte du chef d'entreprise, qui la gêne, qu'est-ce que tu supprimerais? En appuyant sur le bouton, là, t'appuies sur le bouton, là, on te dit, tu peux supprimer un truc pour aider le chef d'entreprise, tu supprimes quoi?
1: Je supprime quoi? Peut-être instantanément, je dirais, justement, peut-être la contrainte, justement, de se dire... qu'est-ce qui va me tomber dessus et qu'est-ce que je vais devoir encore subir et quelles charges vont être sur mon dos vraiment.
0: Mais là, je te donne la possibilité, ce bouton là, tu supprimes quoi ?
1: Supprimer quelque chose, c'est un grand mot parce que bon, on peut pas se permettre de supprimer des charges. Voilà.
0: T'as la magie de le faire. Tu fais quoi ?
1: Comme tout le monde, je pense qu'on dirait, on supprimera l'URSSAF ou des choses comme ça, quoi. On partira tout de suite sur ce qui te fait le plus mal. Mais malheureusement, oui, si j'aurais l'occasion de sortir un de ces trucs-là, oui, je sortirais plus sur la contrainte psychologique et c'est vraiment sur l'aspect financier que je viendrais taper, ouais.
0: Marie-Sonia, tu supprimerais quoi si tu en avais le pouvoir et le génie de le faire ?
2: Moi, je supprimerais Internet. Alors, j'adore Internet, hein, c'est pas ça, mais finalement, si on supprime Internet, on supprime tous les outils de contrôle, on revient à de la gestion papier, de la gestion du quotidien, on rencontre les gens, donc on verrait son contrôleur URSSAF, on verrait l'inspecteur des impôts, donc on pourrait discuter avec, éventuellement, et avoir un peu d'humain. Et donc, je pense que ça assainirait pas mal de choses qui, aujourd'hui, se font uniquement à distance et qui s'empilent les unes sur les autres en se reproduisant comme des petits pains.
0: C'est pas faux, c'est à méditer, mais c'est vrai que c'est pas faux sur ce volet-là. Internet, est-ce qu'il a vraiment... Alors ça fera peut-être l'effet d'une émission. Tous ces systèmes modernes ont-ils détruit nos entreprises ou pas? C'est une question à se poser. Moi, je me rappelle d'un temps où on payait un maximum les pages jaunes, et c'est celui-là qui avait balancé le plus de pognon dans les pages jaunes qui faisait le plus de chiffre d'affaires, à quelque chose près. Donc c'est vrai qu'il n'y avait que ça. Il y avait le Minitel, bon, tac, tac, tac, on se trouvait sur Minitel, ça, c'était extraordinaire. Et dès qu'est arrivé Internet, il a fallu se mettre sur tout un tas de supports, et c'est vrai que ça a un peu... C'est vrai, c'est pas simple mais à dire, mais c'est vrai qu'Internet a détruit, on va dire, le côté du commerce. Nous allons procéder à une courte pause musicale et nous retrouver dans quelques instants.

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1: De nouveau bonsoir à tous et à toutes et bienvenue dans votre émission La Voix des Entrepreneurs. Je vous rappelle que vous pouvez m'envoyer un message sur le site internet lavoixdesentrepreneurs.com. Vous avez une question, vous voulez venir sur le plateau ici, lavoixdesentrepreneurs.com. Faites votre demande, vous avez une question à me poser, vous avez une suggestion, vous voulez qu'on entame un sujet en particulier, lavoixdesentrepreneurs.com. Ça t'amuse avec la musique. D'accord, super, fantastique. Alors, on ne sait même plus si on est à l'antenne ou pas, monsieur Xavier, à force, là, la musique, pas la musique. Bon. Donc, maintenant, on va entamer le volet, la contrainte humaine. Justement, cette contrainte humaine du chef d'entreprise, parce que, bah, ici, on est en Dordogne, hein. On est en Dordogne, il n'est pas facile de recruter. Alors, est-ce que c'est plus facile ou moins facile? C'est une question qu'on se pose tous. Qu'est-ce que t'en penses, toi, par exemple, Jonathan? Est-ce que c'est plus simple ou moins simple de recruter ici?
2: Alors, recruter, déjà, je pense que pour tout le monde, ça peut être compliqué, sachant qu'aujourd'hui, on nous demande de plus en plus de qualifications au sein des entreprises. Des fois, les personnes n'ont pas été jusqu'à ces qualifications-là. Moi, pour ma part, c'est toujours pareil. On en revient toujours à ces histoires d'agréments. Et si ces agréments ne sont pas recyclés par ces fameuses formations de 2 jours que je vous parlais tout à l'heure, la préfecture vous dit « Bon, ben stop, maintenant, à la fin de l'année, au 31 décembre, tu n'as plus le droit d'exercer ton métier de contrôleur technique. » Et c'est compliqué aujourd'hui déjà de trouver quelqu'un qui a des formations, parce que c'est des formations qui sont très coûteuses, qui sont très longues, pour obtenir des agréments de contrôleur, et qui sont à jour, surtout, trouver quelqu'un qui a tout ça à jour, c'est compliqué, voilà, c'est très compliqué. Et puis après...
1: Dans ton métier, on peut pas former en interne, en fait?
2: Alors, dans mon métier, on ne peut pas former en interne, non, ça passe obligatoirement par des centres de formation bien spécifiques, qui eux aussi ont les agréments pour former des contrôleurs techniques, des jeunes contrôleurs. Donc non, en interne, c'est pas, il n'existe pas de formation avec, comme on a connu, un BEP, un CAP, des choses comme ça, où il y a de l'alternance, etc. Non, pas du tout, ça n'existe pas, ça.
1: D'accord, donc tu peux pas le former en interne, tu peux pas... Et d'après toi, c'est quand tu vas vouloir quelqu'un, il y a le potentiel ou pas de trouver cette personne-là ici?
2: Alors, j'ai la chance d'avoir déjà eu des personnes qui se sont présentées à moi et qui m'ont laissé des CV. Donc, je pense que oui. Mais de par mon expérience, j'ai eu des employeurs qui ont eu vraiment du mal à recruter. Parce que, voilà, j'en reviens au même, c'est compliqué de recruter quelqu'un. Et quand il est quelque part, c'est compliqué d'aller le chercher chez son confrère parce que c'est pas très légitime de faire ça. Mais ouais, ça reste compliqué, je pense, de recruter dans mon domaine à moi en particulier. Ouais.
1: Ça va être compliqué de que quelqu'un puisse t'assister. J'espère que bientôt tu en auras, parce que tu grandis et que voilà, que t'as des moyens, des nouveaux moyens. Mmh. Voilà, ça c'est vrai que bon, à un moment donné, il faut pouvoir te libérer du temps toi pour s'occuper d'autre chose que des clients, parce que même si on aime beaucoup s'occuper tous de nos clients, on se doit souvent de faire autre chose. On est obligé de faire en sorte que notre entreprise continue à avancer. Et bien sûr, il faut recruter. Ça c'est.
2: Bien sûr, oui.
1: Moi, ouais, tu vois, par exemple, je voulais ouvrir ce qu'on appelle dans notre langage un PC de télésurveillance, une station de télésurveillance donc à Saint-Martial-d'Entancé, dans mes locaux. Mmh. J'ai abandonné complètement, je ne le fais pas, parce que je ne trouverai pas de personne qui a une carte professionnelle opérateur de télésurveillance. Donc j'ai renoncé à la création de ce PC de télésurveillance en Dordogne. Avec beaucoup de regrets, hein, parce que je voulais vraiment le monter et j'ai renoncé à ça. Marie-Sonia, qu'est-ce qu'on peut dire de plus? Donc, est-ce que tu, par exemple, tu accompagnes les chefs d'entreprise, tu pourrais accompagner les ou tu accompagnes les chefs d'entreprise dans le recrutement
3: ça peut arriver dans le conseil, dans la gestion du stress,
1: dans les équipes,
3: dans les conflits d'équipe, la médiation, etc. Oui, ça peut arriver.
1: Tu sais gérer le conflit?
3: Mon cœur de métier. Ouais, à tous les niveaux, ça va de l'agressivité pure où tu as des gens qui vont te retourner le bureau. J'ai formé le staff dirigeant du port autonome de Saint-Nazaire qui a des dockers Furax qui rentrent et les gars font pas dans la dentelle quand ils sont énervés. J'ai formé des gens qui avaient dans les hôpitaux, tiens, souvent j'y suis régulièrement parce que les gens sont stressés, ils sont blessés, la famille est inquiète. Les hôpitaux, c'est vraiment l'environnement est vraiment bien conçu pour tout faire péter, l'espace est exigu, donc je les accompagne là-dedans. Et puis après, dans tout ce qui est accompagnement pour éviter les gens manipulateurs, les divisions dans les équipes.
1: Faut pas parler de ça, là, faut pas parler de ça.
3: Plein de sujets. Hein.
1: c'est, sens-
3: sujet.
1: C'est sensible tout ça.
3: ça se gère beaucoup, de mieux en mieux.
1: Beaucoup de dirigeants disent je ne sais pas manager, j'ai appris sur le tas. Est-ce que c'est un vrai sujet ?
3: Ouais, c'est vraiment un vrai sujet. Alors déjà, par exemple, ne serait-ce qu'en gestion du temps, la mauvaise communication, ça coûte 884 heures par an par entreprise. C'est une étude qui a été faite par le cabinet Vaucoli. Et on sent, alors, sur une grosse entreprise, ça peut sembler négligeable, mais sur une petite, c'est énorme. En moyenne, 884 heures de gens qui ne se comprennent pas, qui ne font pas les choses parce qu'ils sont butés, ou parce qu'ils n'en voient pas l'intérêt, ou parce qu'ils n'ont pas comprise. Donc il y a cet aspect-là. Ça permet aussi de faire rester, de lisser les conflits de génération, de faire rester les jeunes aujourd'hui qui manquent énormément de sens. Et ça, c'est vraiment fondamental. On s'aperçoit que les gens restent dans une entreprise, pas pour le salaire. Ce qui les fait rester, c'est la reconnaissance, c'est l'intérêt du poste, c'est l'alignement avec leurs valeurs. Il faut que ça ait du sens, quoi. Et donc on l'a vu au moment du Covid, hein, le grand départ qu'on a eu des entreprises, c'est parce que quand on s'est retrouvé enfermé pendant un mois et demi entre quatre murs devant son écran et qu'on n'avait plus le côté humain, l'absurdité du travail a sauté à la figure de plein de gens et c'est ça qui a déclenché le départ. Donc c'est fondamental pour les dirigeants, surtout pour les petites entreprises, de se former pour communiquer correctement, pour générer de l'engagement pour être suivi par leurs salariés, puis créer un climat de confiance. Enfin bon, oui, ça s'apprend. Il y en a qui sont naturellement bons, mais c'est pas l'immense majorité d'entre nous. Si on a développé des outils de communication qui sont pas très compliqués à acquérir, hein, moi je forme les gens sur une journée très souvent, ça donne vraiment une boîte à outils qui permet après de communiquer sainement.
1: Donc il faut se former à la communication avec ses collaborateurs. Alors, c'est vrai que des fois, comme je dis toujours, dans le stress, dans la précipitation, dans ce qui peut vous arriver, vous êtes arrivé un matin, là vous avez une liste de 10 clients mécontents pour une raison ou une autre, une machine qui est en panne, un ordinateur qui ne fonctionne pas, et là vous avez un collaborateur qui vous parle de ses congés payés, quoi. Alors évidemment, alors bon, c'est pas facile à comprendre. Hein. C'est quand même déjà vous êtes pas là-dedans, vous êtes énervé parce que vous avez un tas de choses. Et qu'est-ce que tu pourrais par exemple me prescrire à part un verre de whisky peut-être, mais qu'est-ce que tu pourrais comment faire là dans ces conditions-là? J'ai mon collaborateur, patron, je voudrais partir 15 jours en vacances. Moi, je viens de recevoir un contrôle d'URSSAF, j'ai la machine qui est en panne, l'ordinateur. Comment je réagis? Vas-y, dis-moi.
3: Déjà avoir la capacité de simplement le dire sans être agressif. Hein. Souvent, les gens font cocotte minute. Soit ils disent rien et ils gèrent le truc et ils sont énervés. Et comment dire, ce qu'on dégage, on est des animaux sociaux. Hein, on lit très bien les comportements des autres. Donc la personne en face va sentir que vous êtes énervé. Mais comme elle ne sait pas pourquoi, parce qu'elle ne sait pas justement que vous avez votre contrôle, etc., elle va interpréter. Elle va se dire il m'en veut, il ne m'aime pas, il essaye de me coincer, j'ai mal travaillé, il va culpabiliser. Bref, donc c'est beaucoup plus simple finalement d'apprendre à communiquer simplement en disant écoutez, j'entends bien que vous avez besoin de vos vacances. Je comprends que c'est important pour vous. Là, je suis en train de gérer quelque chose qui est extrêmement urgent. Ce que je vous propose, c'est vous me laissez une demi-heure et on en discute dans une demi-heure.
1: Donc pour toi, le reporting est mieux ?
3: Des fois, il vaut mieux reporter un peu que de mal communiquer et de créer des conflits. Ouais.
1: Ouais, par expérience, je suis assez d'accord avec toi. Parce que moi, j'aurais tendance des fois un peu... Hop, de toute façon, je vais mettre la bouteille de whisky sur la table à un moment donné parce que ça me permettra de garder mon calme des fois. Jonathan, toi, est-ce que tu es prêt à tout ça là? Tu vas avoir des collaborateurs à un moment donné.
2: J'aimerais bien, ouais.
1: Est-ce que tu sais comment déjà tu vas arriver à avancer à ce niveau-là? Est-ce que tu as des choses qu'il ne faut pas faire d'après toi?
2: Alors, ça sera un peu l'inconnu pour moi. Ça sera un peu l'inconnu pour moi. Mais je pense que c'est peut-être pas plus mal des fois d'être aidé. Voilà.
1: Tu peux compter sur Marie Sonia, elle peut t'aider.
2: Tout à fait, j'ai bien l'impression. Ouais.
1: Ça, voilà, on a l'impression.
3: Et je fais juste une petite parenthèse. Il y a non seulement la relation, mais au niveau des neurosciences, notamment, il y a aussi l'environnement qui est important. Il y a l'heure où vous prenez les gens. Avant le repas de midi, par exemple, on est souvent à cran. Donc, si vous avez des entretiens compliqués à gérer, il ne faut pas prendre la personne à 11h30. Si la personne, vous la faites rentrer dans un espace exigu, qu'elle a la porte dans le dos, eh ben, ça va allumer la zone primitive du cerveau qui ne se sent pas en sécurité et vous risquez d'avoir plus de déclenchement, d'agressivité, enfin, tout intervient et tout a de l'importance.
1: Merci beaucoup Marie-Sonia pour tous ces conseils qui sont des conseils en or. Donc, nous allons changer un petit peu de sujet. Nous allons passer sur la charge mentale et la solitude du chef d'entreprise. Malheureusement, on parle souvent de ce qui se voit, mais on ne parle pas de ce qui ne se voit pas. Et la psychologie, ben, ça va être pour Marie Sionnard. Hein, donc, on va dire que le chef d'entreprise, eh ben, ça use, hein, ça use, ça fait mal. C'est pas facile à gérer. Alors, qu'est-ce que psychologiquement, quand quelqu'un est à vif, tout ça, qu'il est en état d'alerte, comment il peut le voir? Comment il peut... quelles sont les alarmes qui peuvent être détectées?
3: Alors, il y a un truc très simple. Hein. L'un des premiers indicateurs, c'est les petits pédalages nerveux qu'on a quand, vous savez, vous réfléchissez et que vous avez la main qui tape, le pied qui pédale sous la table. Alors, il y a des gens qui me disent régulièrement « Ah, mais je fais ça tout le temps. Moi, c'est mon état normal. » Bah oui, bah, ça veut dire simplement qu'en permanence, vous avez une tension nerveuse. Ça traduit simplement que votre corps, il est prêt à se faire agresser n'importe quand. Et finalement, il reste en état d'alerte. Et il y a des gens qui vont pédaler comme ça du matin où ils arrivent au boulot au soir où ils en sortent. Et ça, c'est l'un des premiers indicateurs. Ça veut dire que vous êtes en train de taper dans vos batteries immunitaires. Et c'est pour ça aussi que, par exemple, on a tendance à tomber plus fréquemment malade quand on est dans un état comme ça. Si vous vivez un état comme ça, c'est l'un des premiers indicateurs qui vous signale qu'il est temps d'agir.
1: Donc en fait, tu es en train de me dire que, parce que tu as tout donné, là, j'ai travaillé, j'ai tout donné, je vais partir en vacances 10 minutes avant, 3 semaines avant de partir en vacances, j'accélère, enfin 3 jours avant, j'accélère, donc j'épuise toutes mes réserves, je pars en vacances, il y a énormément de chances que je tombe malade.
3: C'est ça. C'est pour ça qu'on tombe malade en général la première semaine de vacances. C'est parce que votre organisme, il se dit, si un lion débarque, il faut que je sois prêt à partir en courant. Et à ce moment-là, il a autre chose à faire que de se soucier des virus.
1: Donc, je vais donner un conseil à tous les chefs d'entreprise. Avant de partir en vacances, faites des pré-vacances.
3: Prenez de la vitamine C.
1: Prenez de la vitamine C ou on fait des pré-vacances. Ça, c'est un peu comme le lundi, tu ne travailles pas vraiment. En fait, tu travailles que le mercredi parce que c'est au milieu de la semaine. Tu vois.
3: Non, mais après, il y a des petits outils simples comme la cohérence cardiaque, par exemple, qui peuvent vous aider.
1: La cohérence cardiaque. Bon, je vais vous chercher la définition oui, sur Internet pour savoir ce que ça veut dire.
3: C'est très populaire.
1: C'est très populaire. Pourquoi le chef d'entreprise aujourd'hui, d'ailleurs, d'après toi, il ne demande pas d'aide quand ça ne va pas?
3: Parce que personne ne fait à sa place. Quand tu pars du travail et que tu es chef d'entreprise, tu sais que tu vas retrouver le boulot le lendemain matin exactement au même endroit où tu l'as laissé la veille. Il n'y a personne qui fera à ta place. Et donc, tu fais. Donc, tu portes. Tu portes. Et c'est vrai qu'il y a des moments où tu ne sens pas arriver la limite rouge.
1: Quel conseil tu donnes à un chef d'entreprise aujourd'hui pour éviter qu'il aille jusqu'à cette limite rouge?
3: Quelle bonne question. Je dirais peut-être se connaître, justement, prendre le temps de se demander parfois, plutôt que d'avoir la tête dans le guidon, finalement, qu'est-ce que je veux vraiment? Est-ce que ça a du sens, tout ça? Et puis aussi, est-ce que je n'ai pas des indicateurs basiques, hein, troubles du sommeil? Est-ce que je récupère? Est-ce que, justement, je n'ai pas ces petits mouvements d'agitation? Est-ce que je n'ai pas des aigreurs d'estomac? Enfin, les trucs classiques du stress.
1: C'est bizarre, voilà. Je les ai tous, les symptômes. Aigreur d'estomac, je ne dors plus. Ah, ben, faut que j'arrête 30 ans de chef d'entreprise, je crois que je suis usé. Mais en fait, je suis reparti pour 10 ans de plus, j'ai pu remarquer. Là. Jonathan, dis-moi, est-ce qu'il t'est arrivé le dimanche soir, mm-hmm. le dimanche soir, cogiter sur ton affaire? Même alors, si t'es un nouveau-né, là, un petit peu.
2: Ouais, tout à fait. Alors, sur l'affaire, oui, on cogite, et pas que le dimanche soir. Hein. C'est vrai que quand on est chef d'entreprise, j'ai tendance à dire, et j'aime pas le dire en même temps, mais on débauche pas. C'est pas parce que l'entreprise ferme ses portes à 18h pour ma part que le stress et l'anxiété et l'appréhension du lendemain s'arrêtent là. Non, je pense que le chef d'entreprise, lui, il débauche pas. Et comme disait Marie-Sonia tout à l'heure, c'est marrant, ça m'a fait un peu rire parce que je me suis octroyé une semaine de vacances au mois d'août. J'y étais à fond justement pour pallier à cette semaine de vacances. Et en plein milieu de ma semaine de vacances, j'ai chopé un rhume au mois d'août, quoi. Donc c'était typiquement dans ce qu'elle disait. Je me suis bien vu dans ça, quoi.
1: Aujourd'hui, quand t'as un problème, enfin... À qui, tu sais à qui parler, tu arrives à te confier à quelqu'un, ton expert comptable, à, je sais pas moi, à ton conjoint, à ta femme, excuse-moi. Tu arrives à te confier, tu peux discuter avec ces gens-là?
2: Alors oui, après moi je suis pas de nature à discuter malheureusement, je suis un petit peu comme disait Marie-Sonia tout à l'heure, la cocotte minute qui garde tout en moi et qui ne dit rien. Bon, comme je disais tout à l'heure, mon entreprise elle est très récente, donc je ne pense pas encore être arrivé au point de la fameuse ligne rouge qu'on parlait tout à l'heure. Ouais.
1: Ouais, celle-là, on ne la voit pas forcément arriver. Parce que la vie d'un chef d'entreprise, tu vois, il y a des hauts, il y a des bas. Moi, j'ai fait plusieurs dépôts de bilan dans ma vie. Je me rappellerai toujours, une fois, j'ai pris rendez-vous, je vais pas dire le nom parce que je ne veux pas me faire de copains, mais chez des experts de l'entreprise. Qui sont gracieusement, tu prends le rendez-vous gracieux. Et j'avais un problème, j'étais sous-traitant d'une entreprise et cette entreprise avait déposé le bilan. Donc j'avais plusieurs mois de factures d'impayés, j'avais trois salariés, impossible de payer les salaires, impossible de tout payer. J'avais même les huissiers devant la porte quand même qui venaient me saisir les meubles. Et moi, quand j'ai pris rendez-vous à cet endroit-là, on m'a dit, mais monsieur, il faut travailler. Ce qui était impossible. 3 mois de retard de salaire. Je ne savais pas ce qu'était le dépôt de bilan. Donc j'étais presque prêt à voler quand même, parce que vous savez, vous avez les salariés qui arrivent avec le fusil à pompe devant la porte parce qu'ils veulent leur salaire. Hein. Et j'étais presque prêt à voler pour pouvoir payer mes salaires. Donc j'étais dans un état et il n'y avait personne. Personne ne m'a aidé. Personne n'est venu me voir, il y avait pas, ça n'existait pas à l'époque, je parle de ça, c'était en 99, je répète hein, quand même, ça a plus de 27 ans, et je me rappelle parce qu'à l'époque, ben, j'étais dans des problèmes qui étaient très importants, et j'avais plus de moyens, mon loyer n'était pas payé, enfin c'était une catastrophe. Et j'ai rencontré un homme extraordinaire, un chef d'entreprise qui avait, comme aujourd'hui, 30 ans de boutique, il m'a dit, mais Jérôme, tu vas au greffe du tribunal, tu demandes tout simplement un dossier de cessation de paiement. Et quand j'ai compris que mes salaires allaient être payés par un organisme, je peux te dire que là, tu revis. Tu passes d'une tension 21 du matin au soir à une tension où tu dors au moins une fois, même si tu n'es pas sorti d'auberge, parce que c'est compliqué. Mais on ne t'explique pas comment ça marche, tout ça. Et quand tu fais une formation pour être chef d'entreprise, d'ailleurs, il n'y a pas de formation de chef d'entreprise. Il y a une formation qui dure une semaine, vite fait, où on t'en prend les obligations, mais bon, qui rien du tout, en fait. Mais il n'y a pas de formation. Et tu apprends vraiment sur le tas. Donc, chef d'entreprise, ben, c'est apprendre effectivement sur le tas. Donc la solitude, elle est là, elle est effectivement à la suite de tout ça. Hein, c'est que chef d'entreprise, c'est d'abord être seul. Est-ce que tu as un mot, Marie-Sonia, à dire là-dessus?
3: Oui, c'est très judicieux ce que tu dis. En fait, on supporte très bien beaucoup de pression, finalement, quand on a le contrôle. Et finalement, le pire qu'on peut infliger à un chef d'entreprise, c'est la perte de contrôle. C'est pour ça que moi, notamment dans la gestion de conflits, le fait d'avoir des indicateurs comportementaux, de savoir exactement ce qu'on a en face, ce que la personne finalement, comment elle peut réagir, ça, même dans des situations de stress intense, on reste calme parce qu'on sait ce qui peut se produire. Et c'est pareil dans la gestion de l'entreprise, le fait d'avoir des connaissances, des compétences, autant administratives que humaines, etc. Plus longtemps le chef d'entreprise garde le contrôle, plus il sait comment il doit faire et même s'il a une forte pression, mieux il résistera au stress. C'est pour ça que les regroupements d'entreprises, les clubs d'entreprises, rencontrer d'autres professionnels, etc., et puis de se faire accompagner éventuellement, c'est important. Parce que ça permet
1: d'avoir. On va en parler, Marie-Sionna, juste après, une courte page musicale, et qui sera la dernière pour cette émission. On se retrouve dans quelques minutes.

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1: Et de nouveau bonsoir à tous et à tous pour cette dernière partie. Cette dernière partie qui va parler de transformer la contrainte en avantage. La contrainte du chef d'entreprise, on en a fait un petit peu le tour ce soir. On voit bien que le chef d'entreprise a plusieurs problèmes à gérer. Il a des contraintes, mais il a des obligations. Mais on n'est pas là pour parler des obligations du chef d'entreprise. On a fait toute l'émission en contrainte. Donc, si on pourrait dire, on va parler de l'automatisation un petit peu. Tiens, mais dans ton métier, Jonathan, est-ce que gagner du temps, c'est pas automatiser? C'est compliqué quand même d'automatiser dans ton métier.
2: C'est quasiment impossible d'automatiser un contrôle pur et dur. On arrive à automatiser tout ce qu'il y a autour, mais le contrôle en lui-même, je pense qu'on ne pourra jamais l'automatiser, c'est sûr.
1: Alors la voiture, de plus en plus, dit ce qu'elle a quand même. C'est l'avantage.
2: Elle dit ce qu'elle a chez un mécanicien, ouais. Dans un centre de contrôle, on vient chercher ce qu'elle a.
1: Mais quand on appuie sur un bouton, on peut voir les capteurs, les machins. Bon, les pneus, on le voit vite, l'usure des freins,
2: ouais,
1: ça se voit. Donc l'automatisation est quand même une solution, on va dire, à la contrainte. Qu'est-ce que t'en penses, Marie-Sonia ?
3: Moi, je pense que mon métier, par exemple, autant dans l'accompagnement individuel que dans la formation, va probablement, peut-être bientôt, être remplacé par l'IA. Donc, côté automatisation, ça devrait bien se passer.
1: T'auras un écran avec une personne qui parle et qui va te former, et puis t'auras à payer sur le A, le B, le C.
3: C'est un peu ça, oui. Et puis, et puis après, est-ce que t'auras vraiment besoin de te former à partir du moment où t'as des IA qui pallient à toutes tes incompétences? C'est la vraie question, ça aussi.
1: Tout à fait. Est-ce qu'on peut dire, à part l'automatisation, est-ce qu'on peut dire que le chef d'entreprise, il faut qu'il pénètre des réseaux pour trouver des solutions, c'est-à-dire comme les clubs d'entreprise, les clubs d'affaires, ce genre de choses, Jonathan?
2: Alors, pour ma part, oui, j'en ai rejoint. J'en ai rejoint parce que je trouve que c'est bien aussi d'échanger avec d'autres personnes qui sont, dans mon cas, en pleine croissance d'entreprise. Et puis souvent, on trouve des personnes qui sont un petit peu similaires des fois à nos problèmes ou des choses comme ça. Donc oui, pour moi, je trouve que c'est super important d'intégrer des clubs d'entreprise. Ouais.
1: Marie-Sonia ?
3: Oh bah pareil, hein, c'est fondamental. Le simple fait de verbaliser les problèmes qu'on a, ça permet d'en devenir conscient et ça permet de prendre du recul par rapport à ça. Et c'est pour ça que des fois, d'ailleurs, les gens qui ont vraiment de l'écoute, il n'y en a pas tant que ça, finalement. C'est souvent les mêmes qui servent de déversoir, de mur d'alimentation, autant dans les entreprises que dans les familles. Et ça a dû tous vous arriver d'avoir quelqu'un qui vient vous parler de son problème et puis finalement, au bout d'un moment, qui vous dit « Ah bah maintenant que je t'en parle, je me rends compte que c'est pas si grave » ou « Bah tu vois, finalement, là maintenant, je vois qu'il y a des solutions. Bon bah merci, hein !» Et puis il s'en va. Et là, tu te dis « Bah j'ai rien fait !» Bah si, tu l'as écouté, et ça déjà c'est énorme parce que ça laisse un espace pour poser les choses.
1: Donc on peut dire que dans l'échange, on va trouver des solutions, et en partageant en fait nos problèmes, on peut trouver des solutions.
2: Bien sûr. Ouais.
1: Le club d'entreprise que tu as rejoint, Jonathan, c'est lequel ?
2: Alors j'ai rejoint le CEM 24.
1: Oui, tout à fait.
2: Voilà, et plus fraîchement l'ARCOM.
1: Oui, tout voilà. À fait. Alors le CM24 qui était sur le plateau la dernière fois, effectivement, parmi nous. Mm-hmm. Voilà, l'ARCOM que je ne connais pas encore, que je ne sais pas qui c'est. Qui est le président de l'ARCOM, tu le sais ou pas ?
2: Alors, je n'ai pas son nom, mais je sais qu'elle est dirigeante de l'entreprise Récit Créé, qui est dans le centre de Montpont-Ménestérol. Ouais.
1: D'accord. Marie-Sonia, un petit conseil pour ceux qui veulent demain se mettre à leur compte. Est-ce que tu aurais quelque chose à transmettre, je suis chef d'entreprise, comment je peux gérer un petit peu mes contraintes?
3: Bien se renseigner sur la réalité de ce que c'est, parce que je vois quand même pas mal de jeunes qui voudraient se lancer, mais qui finalement ne réalisent pas vraiment ce que c'est. Puis il vaut mieux, je pense, commencer petit et se faire les dents et se développer après. Et puis, se faire accompagner et vraiment essayer de réfléchir à ce qui nous tient à cœur, ce qui est important pour nous. Et surtout, se rappeler qu'il faut se mettre en haut de sa liste de priorités, soit d'abord, parce que c'est comme ça qu'on tient la distance.
1: Oui, et Jonathan, tu as un petit mot à rajouter là-dessus ?
2: Non, je pense que Marie-Sonia a bien résumé le truc, ouais.
1: Donc Marie-Sonia, MS Neuroform, je te trouve où ? Numéro de téléphone, adresse, comment je te contacte ?
3: Alors sur mon site internet, mais qui est actuellement a priori un peu planté, n'est-ce pas Jérôme ? On a eu un petit problème. Mais sinon, oui, MS Neuroform, il y a mon téléphone, il y a le mail, donc tout devrait être rétabli très bientôt.
1: En faire une parenthèse quand même sur toi, Marie-Sonia, parce que comme tu es un chef d'entreprise qui a apparemment beaucoup de temps libre, tu es en plus élu à Aigurante et Garde-Gueil, donc c'est vrai que tu t'embêtes un peu, alors tu as d'autres activités à côté.
3: Oui, bah, entre ça, donc des fois le comportementalisme, et puis d'autres trucs, oui, je partage mon temps dans pas mal d'occupations multiples, oui.
1: Jonathan, comment on fait pour te contacter? Est-ce que tu aurais un numéro de téléphone à nous dire?
2: Alors, ben, j'ai également un site internet, hein, www.monpont.contrôletechnique.com, un numéro de téléphone.
1: Et c'est lequel?
2: 05 53 80 89 28, et on peut suivre toute l'actualité de mon centre de contrôle et de mes escapades, des fois, sur des véhicules et des défaillances qu'on n'imagine pas, sur TikTok, Facebook, Instagram, j'ai tout ce qu'il faut.
1: Et je crois que si on réserve par internet, il y a quelque chose, non, en ce moment?
2: Et en ce moment, et jusqu'au 31 décembre 2026, si vous réservez en ligne, sur le site, votre contrôle technique, vous réglerez 65 au lieu de 75 €. Et c'est pas négligeable parce que 10 € de nos jours, c'est important.
1: C'est très important, tout à fait. Je vous remercie beaucoup, Marie-Sonia et Jonathan, de temps que vous avez passé parmi nous, ainsi que à nos auditeurs qui nous écoutent. Je vous donne rendez-vous donc le mercredi 7 octobre à 18 h pour le volet de... Mercredi 7 octobre, on est d'accord, non?
2: Je sais
1: pas. Ah bon, tu sais pas, t'en sais rien. Mais si, si, c'est ça, c'est ça. Ah, le patron derrière, il me regarde avec des gros yeux. Mais si, si, le mercredi 7 octobre pour une émission, une nouvelle émission avec de nouveaux invités. Et je vous invite aussi à consulter mon site, donc lavoixdesentrepreneurs.com si vous voulez me contacter, il y a un formulaire contact. Je vous dis donc au mois prochain et je vous embrasse tous.

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français, d'accord, tu me rappelles. Si je suis pas là, je suis chez Christelle. Si à 20h, je t'ai pas rappelé, considère que c'est rappelé. Si tu veux me joindre vers les 2h, je suis au privé jusqu'à 3h.

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